0: I've Got a New Baby par le Crazy Coconut Jazz Band, que vous aurez donc le plaisir de venir écouter le samedi 18 octobre 2025 en Logonan à Aulas. Entrée 10 euros, buvette, repas de crêpes, etc. Et un petit poulet.
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0: Donc, je vous avais promis une balado-diffusion pour comparer Major Olé et Slam Stewart. Ce sont donc tous les deux des contrebassistes jouant à l'archet et chantant en plus la même note qu'ils jouent à la contrebasse, ce qui donne des sonorités très particulières. Et nous écoutons tout de suite Undecided, joué par Slam Stewart dans l'album Fish Scales 1987, avec Slam Stewart à la contrebasse, Jimmy Shirley à la guitare, Johnny Guarnieri au piano.

Undecided, joué par Slam Stewart. Et maintenant, voici un morceau joué par Major Olé. Il s'agit de Yes Indeed, un thème de Oliver, joué par sur le disque Major Step 1992, avec à la contrebasse Major Olé, à la batterie Anne Benink, au piano Reinder Graf et au saxophone Joe Van Enkhuizen.

0: Yes Indeed par Major Step. Alors vous avez pu constater, Major Olé, oui le disque, c'est Major Step, c'est le disque évidemment, le contrebassiste c'était Major Olé. Vous avez pu constater, Major Olé chante la même note, la note à la même hauteur que la contrebasse, alors que Slam Stewart chante une octave au-dessus. Alors parlons de Slam Stewart. Le roi Elliot Slam Stewart, né le 21 septembre 1914 à Englewood, dans le New Jersey, est mort le 10 décembre 1987 à Binghamton, est un musicien américain de jazz, joueur de contrebasse et secondairement de violon. Il s'est fait remarquer par sa capacité à jouer sur sa contrebasse avec l'archet et simultanément chanter une octave plus haut. Il a joué dans l'orchestre de Peanuts Hollands en 1938 et ensuite il s'est associé avec le guitariste Slam Stewart pour former l'incroyable duo Slim et Slab entre 1937 et 1942. C'est lui, avec Slim Gaillard, qui a créé le morceau The Dirty Roaster qui nous a servi à créer les virgules sonores de cette balado-diffusion. Nous allons l'écouter, ce poulet, puis The Dusty Roaster en entier.
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N'interrompons pas la basse-cour de Neptune. Alors, maintenant, on va écouter « The One I Love Belong to Somebody Else », joué par Stan Stewart, toujours dans l'album « Fishscale » 1987, avec Stan Stewart à la contrebasse, Jackie Williams à la batterie, Jimmy Shirley à la guitare et Johnny Guarnieri au piano. «

The One I Love Belongs to Somebody Else, donc joué par Slam Stewart. Et voici maintenant Major Holley dans Red Dressed Baby, un thème de Jo Van Eskuizen avec les mêmes musiciens que dans Yes Indeed.

Red Dressed Baby par Major Olé. En général, les thèmes, les morceaux de Major Olé sont beaucoup plus longs que ceux de Sam Stewart. C'est l'évolution de la longueur des morceaux dans le temps, puisqu'il est né 10 ans plus tard. Major Olé, justement, Junior, Major Quincy Junior Olé, dit Mule, né le 10 juillet 1924 à Detroit, dans le Michigan, et mort le 25 octobre 1990 à Maplewood, dans le New Jersey. C'est aussi un contrebassiste de jazz américain. Après avoir travaillé le tuba et le violon, il débute la contrebasse à la fin des années 40 avec Wardell Gray et Dexter Gordon. Il joue avec Oscar Peterson dans le cadre du JATP, Jazz de Philharmonique, en 1950. Il entre dans l'orchestre de Woody Herman en 1958, puis joue tour à tour avec Kenny Burrell, Coleman Hawkins, Al Jolson, Zoot Sim, Shirley Scott et Stanley Turrentine au début des années 60. Il fait un bref passage dans l'orchestre de Duke Ellington en 64, avant d'enseigner la musique au Berklee College of Music de 1964 à 1967. Il a accompagné James Moody, Roy Eldridge, Mill Jackson, Jackie Bayard, Henry Humes, et puis il a joué dans les années 70 avec le New York Jazz Repertory Company, au sein duquel il se produit au Festival de Jazz de Nice en 1976, où il a accompagné Brassens dans le disque Giants of Jazz, Play Brassens, qu'on a écouté il y a quelques semaines dans l'émission de Brassens, peut-être quelques mois. Comme son modèle Sam Stewart, il double vocalement son jeu instrumental, mais là où Sam Stewart chante une octave plus haut que son instrument, Major Olé, doté d'une belle voix de basse, chante à la même hauteur que sa contrebasse. Et donc nous allons écouter The Fuzz, un thème de J. Jasper, extrait du même disque que tout à l'heure. Alors, bon, c'est plus moderne que Sam Stewart, mais écoutez que la contrebasse et ça passe très bien.

0: I Want to Be Happy par Sam Stewart. Alors, on voit bien que l'époque de Sam Stewart, le jazz qui rend heureux, I Want to Be Happy, c'est chantant, c'est gay, c'était. D'ailleurs, on va continuer d'abord avec un petit poulet.
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0: Et puis, toujours par Sam Stewart, voici Sleep. Sleep, ça s'appelle aussi Good Night Ladies, un morceau moins gai, mais c'est quand même très dynamique.

Good night, ladies. I want to be happy. Non, pardon. Good night, ladies. Et sleep. Sleep. Et puis, on va terminer cette balade de diffusion par Fish Scales. C'est le morceau qui a donné son titre au disque. Eh bien, on écoute Fish Scales. Passez une bonne soirée.

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1: Bonjour, bonsoir à toutes et à tous. Bienvenue dans ce premier numéro de Kaléidoscope de 2026. On est ravis de vous retrouver. On en profite pour vous souhaiter à tous et à toutes
2: une bonne année, une
3: excellente année,
1: une bonne santé. Et puis voilà, des découvertes, des amitiés, des rencontres, peut-être des voyages en train. Pourquoi pas?
3: Ce serait formidable.
4: Pourquoi pas?
5: En vélo.
4: À pied.
1: À pied aussi, voilà. Alors, autour de la table réunie aujourd'hui, Anne-Gaëlle, salut avec ta célèbre question.
3: Salut les amis.
1: Isabelle, bonjour.
6: Bonjour à tous.
1: Gérard.
7: Bonjour.
1: Bon. Et notre invité, Stéphane Dautrecire, bonjour.
8: Bonjour.
1: Vous travaillez à l'entreprise d'agencement Paulchamp, qui travaille actuellement sur la renaissance d'un train mythique, l'Orient Express, et la naissance d'un voilier de croisière de luxe, toujours sur l'étiquette Orient Express d'ailleurs, et qui s'appelle le Corinthienne, qui est actuellement au chantier de Saint-Nazaire, et qui sera le plus grand voilier du monde, extrêmement luxueux, avec ses 220 mètres de long. Donc aujourd'hui, nous allons nager dans le luxe absolu, dans les métiers d'art aussi, dans l'artisanat, dans le côté aussi industriel. Et moi, la question que je me suis posée, c'est est-ce que Paul-Ernest Champ, qui crée en 1936 son atelier de menuiserie à Brest, aurait pu imaginer qu'un jour, son entreprise travaillerait sur la renaissance, justement, de l'Orient Express, ce train légendaire, et sur d'autres projets tout aussi pharaoniques en France et à l'étranger. On peut citer donc l'agencement du voilier dont je viens de vous parler, les aménagements de paquebots de croisière à Saint-Nazaire, comme le Queen Mary II, ou aussi le porte-avions Charles de Gaulle.
7: Ouais, les locaux prestigieux du Charles de Gaulle, locaux amiraux, locaux commandements, les carrés des officiers. Moi, j'étais chargé de qualité sur le porte-avions à l'époque, et donc c'était des locaux qui étaient qu'on pouvait visiter, mais très, très, très difficilement, parce qu'il y avait un savoir-faire extraordinaire. Il ne fallait surtout pas dégrader le travail qui se faisait. Mais c'était vraiment... Moi, j'ai des endroits prestigieux et un souvenir... Vraiment, là, j'ai découvert le top du savoir-faire. Et pour un nouvel arsenal, c'est quand même pas mal de trouver son maître.
1: L'entreprise est discrète. Ainsi, quand on se balade sur son site internet, on ne sait pas qu'elle travaille depuis plusieurs mois, voire même peut-être plusieurs années, sur ce futur Orient Express. C'est un projet dingue. Remettre sur les rails européens ce train totalement remanié, redécoré, réagencé, à la pointe des normes les plus exigeantes, tout en gardant l'esprit d'origine de ce train des rois, de ce roi des trains, comme le qualifie le journaliste écrivain Olivier Barrault. Voilà, le décor est planté. Stéphane Dautrecire, on va peut-être commencer par présenter l'entreprise Paulchamp Agencement. Parce que je disais, elle est discrète.
7: Elle est légère.
1: Familiale. Familiale aussi.
8: Oui, hein,
1: de père en fils depuis trois générations maintenant.
8: Depuis trois générations, oui. Oui, l'aventure a commencé en 1936. Donc, comme vous le disiez, avec Paul-Ernest Champ, qui, je pense, aujourd'hui serait très fier, je pense, de l'évolution de l'entreprise qu'il a créée à l'époque. Et moi, j'ai connu, je suis rentré dans l'entreprise avec Paul-Victor Champ, donc la deuxième génération. Et aujourd'hui, on est à la troisième génération avec des beaux projets qui arrivent, enfin, qui sont arrivés, tels que l'Orient Express, donc le train et le bateau, qui est maintenant, d'ailleurs, le plus grand voilier du monde, étant donné qu'il a fait ses premiers essais mer et que ça a fonctionné. Donc, c'est plus le futur, mais c'est la réalité.
1: Alors, d'abord, comment avez-vous été contacté pour

0: participé à ces deux chantiers? Comment s'est née cette histoire de ces deux chantiers sur le train et le voilier, donc sous la marque Orient Express, qui, je le rappelle, fait partie du groupe Accor avec le soutien du groupe LVMH?
1: Nous, de notre côté, on était en contact avec l'architecte, dont Maxime Danjac. Donc, c'est par son biais, en fin de compte, qu'on est arrivé sur le projet du train. Et au fil de ce projet, est venu après se greffer le bateau. Donc, d'une façon assez logique, on va dire, on a été sollicité aussi pour aller sur le Corinthien. Et comme en même temps, on travaille aussi au chantier de l'Atlantique, donc c'était un petit peu une continuité un peu logique de l'ensemble, quoi.
0: Oui, il y avait l'expérience des paquebots de croisière sur lesquels vous avez travaillé.
1: Tout à fait, l'entreprise a commencé ses premiers paquebots vers les fins des années 80. Et depuis, on n'a pas quitté les chantiers jusqu'à aujourd'hui. On a une continuité de construction, d'aménagement au niveau des paquebots de croisière en partenariat avec les chantiers de l'Atlantique.
0: Alors, on parle de ce voilier, plus grand voilier, et l'Orient Express, qui est quand même un train mythique. Alors, pour la petite histoire, l'idée de cette rencontre, elle est née parce que je suis allée à Paris visiter l'exposition sur les 100 ans des Arts Déco au Musée des Arts Décoratifs. Et dans la grande nef du musée, il y a des wagons de l'Orient Express, un ancien wagon de l'Étoile du Nord, qui est exposé, et puis les futurs wagons, en tout cas des maquettes grandeur nature, des futurs wagons du train. Et c'est là que j'ai découvert avec surprise que Paul Champ était l'entreprise qui s'occupait de l'agencement. C'est un chantier incroyable, le chantier de rénover, de refaire rouler ce train mythique, l'Orient Express.
1: Totalement, oui, parce qu'on est... faut penser qu'à l'époque... Le train, quand il est sorti, c'était en fin 19e à peu près. Et aujourd'hui, voilà, on repart donc avec les mêmes voitures.
0: Et les avec mêmes voitures.
1: Les mêmes voitures.
2: C'est-à-dire tous les châssis.
1: Les châssis, oui, ils ont été cherchés, vraiment les châssis mythiques du train. Et après, sous la patte, on va dire, de Maxime Danjac, de redessiner un petit peu ce train tout en gardant les marqueurs de l'époque. Parce que c'est l'idée aussi de garder un peu les façons dont c'est, enfin comment dire, le design un petit peu de s'en inspirer. Alors c'est pas de la copie, mais c'est vraiment de l'inspiration de ce qui a été fait sur le premier train et qui a été apporté sur ce nouveau Orient Express avec forcément maintenant toutes les réglementations qui suivent et qu'il faut tenir. Mais voilà, il y a cette idée de, comme le premier Orient Express, d'utiliser les savoir-faire d'entreprises françaises, on va dire entre guillemets, de haute voltige un petit peu en termes de...
2: Oui, il faut le dire.
1: De luxe, etc. Et d'arriver à...
0: Ah oui, il y a des noms prestigieux quand même dans les...
3: Lalique, entre autres.
0: Oui, et puis pour les tapisseries également.
1: Tout à fait. C'est là où, côté architecte, ils ont travaillé sur le... Ils sont partis, pour exemple, des tapisseries qui étaient faites... le dessin motif rail qui était fait par Suzanne Lalique à l'époque. Donc, ils se sont inspirés pour le redimensionner, le redesigner un petit peu, pour le retrouver justement à bord de ce train, quoi. Et pour la Lalique, par contre, tous les vitrages Lalique, là, on a des petites niches dans les suites où on retrouve un panneau de verre Lalique avec les raisins et les merles dessus. Et ça, par contre, c'est des éléments qui ont été récupérés de l'ancien Orient Express et qui viennent s'agrémenter dans le nouveau, quoi.
0: Wow. C'est assez magique, l'histoire de ce train, parce qu'il a... Il a d'abord, c'est un train qui a traversé l'Europe d'une certaine façon. Il a été un peu anticipateur, je sais pas si on peut dire ça comme ça, de liens entre les différents pays européens pour arriver jusqu'à Istanbul, Constantinople. Et il s'est arrêté pendant les guerres, il est revenu, il s'est réarrêté et il revient. C'est vraiment un train qui a une histoire incroyable. Et comment ça fait de travailler sur quelque chose qui est... Voilà, un monument, ouais, c'est
1: tout
0: le bon
1: à fait,
0: mot.
1: Ouais. Au début, je pense qu'on est un peu... On n'est pas tout à fait, comment dire... On ne se rend pas trop compte au départ. On est sur un projet, voilà, il vient d'arriver, donc on se dit oui, l'Orient Express, mais on ne connaît pas forcément tout. On le connaît de nom, etc. Parce que c'est vrai qu'il traverse l'histoire et il ne se fait pas oublier, ce qui est très bien. Et petit à petit, on se rend compte, voilà, au fur et à mesure qu'on avance sur le projet, des interactions qu'on peut avoir avec tout le monde, etc. Et là, on se dit, ah oui, quand même, on est sur un projet d'exception, avec des finitions où on va toujours plus haut, plus loin. Donc, je crois que c'est, il y a ça aussi, le fait de les interactions qu'on a avec Maxime Danjac, où il y a un premier jet qui est fait en termes de dessin. Et là, après, on vient par-dessus pour l'intégrer dans la voiture, de faire une interaction avec les autres savoir-faire, etc. Donc, c'est là où on prend de la pleine mesure de ce qu'on est en train de réaliser. Et puis, je dirais qu'une fois qu'on a fait cette première, comment dire, voiture prototype qui est exposée au musée des Arts Déco, là, on se rend vraiment compte de l'ampleur et de l'importance du projet, quoi.
0: Et de l'impact aussi sur les gens. Oui. De la visibilité, parce qu'être exposé à Paris, c'est pas tout le monde. Donc peut-être qu'on aura la chance, nous, Brestois, de le voir, ce wagon, ici.
1: Non, je pense qu'il va pas revenir. Il va... L'idée, maintenant, c'est que cette maquette voyage un petit peu.
0: D'accord.
3: Les cartons en dérail, standard ou...
1: Non.
3: Les cartes, non.
1: Non, parce que quand
3: donc
1: tu traverses...
3: Donc il n'y aura pas à Brest, donc c'est les cartes
1: là, c'est... Pour l'instant, c'est une maquette, oui, donc
3: mais...
1: on l'a mise dans un conteneur.
3: C'est le châssis de l'époque.
1: Après, ils vont changer les bogies, donc ce qui va permettre aussi d'avoir... De pouvoir changer les écartements en fonction des pays que le train traverse.
0: Est-ce que, du coup, pour une entreprise comme Polchamp, qui est habituée déjà à travailler pour des villas prestigieuses à Saint-Barth, le Quartz et autres, de travailler sur un projet comme ça, je pense que les équipes... Ça doit booster quelque part. C'est très valorisant parce que les métiers manuels aujourd'hui, on n'en parle pas forcément de façon super positive. Moi, je trouve que là, pour être allé vous rencontrer sur votre lieu de travail, on a croisé des personnes, on a vu des éléments du futur train. Moi, je trouve que c'est magique. Enfin, c'est quelque chose pour une entreprise en termes de visibilité et de reconnaissance de ces métiers-là, c'est quelque chose de génial, quoi.
1: Ah, totalement. Je pense qu'au travers de l'entreprise, oui, c'est de montrer un vrai savoir-faire et une vraie qualité de travail. Après, il y a aussi la fierté, je pense, de tout le monde de pouvoir travailler sur de tels projets.
3: Et l'accès au... On parle à l'époque où on parle de terres rares, le bois rare. On le trouve, du bois, tout ce qui... Partout. Enfin, j'imagine qu'il y a beaucoup d'essence extraordinaire là-dedans, non?
1: Travaille beaucoup. Enfin, nous, toutes les voitures sont faites avec du palissandre. Mm-hmm. Donc, on est sur un type de palissandre, justement, qui est accessible et qu'on peut se procurer d'aujourd'hui. On ne parle pas des palissandres d'Inde ou des choses comme ça qui sont très, comment dire, préservées ou on peut plus l'utiliser comme on veut. Mais non, on trouve encore des essences avec lesquelles on peut travailler sans problème, qui ont des rendus très très beaux et très très luxe, avec des finitions brillantes, etc., pour faire ressortir tous les veinages, etc., et d'avoir un ensemble qui donne un peu l'effet waouh quand on rentre, quoi.
3: Et après le bois rare, les ouvriers rares, comment on fait pour avoir le top du top pour les former soi-même ou...
1: Bon, il y a les deux, quoi. Nous, c'est vrai qu'on est en partenariat avec...
0: Les
1: compagnons du devoir, oui. Et donc, il y a une certaine formation en interne, des gens, etc. Que ce soit à l'atelier ou au bureau d'études, c'est pareil. Hein. Il faut former les gens et petit à petit, ils prennent de l'expérience et on avance comme ça, quoi.
0: On va faire une pause et on va se remettre dans l'ambiance de l'Orient Express, puisque l'Orient Express est aussi fait partie du titre d'un roman célèbre d'Agatha Christie et de films aussi, hein, de films adaptés du crime de l'Orient Express. Alors, on a choisi la musique du premier film de l'Orient Express, petit extrait sur Radio Neptune.

0: Ouais, on est dedans, hein. On est dans l'Orient Express, le train mythique actuellement, qui va repartir sur les voies de rail européennes. Oui, j'ai bien fait l'accord, c'est bon. En 2027 ou 2028. Stéphane Dautrecire, vous êtes responsable du bureau d'études chez Agencement Paul Champ, donc qui travaille sur la renaissance de l'Orient Express. Quel est le rôle de l'entreprise dans ce travail collectif, puisqu'il y a énormément d'intervenants sur ce chantier?
1: Oui, tout à fait. Nous, on est sur la partie... donc, on fait l'aménagement des voitures 3 suites. Et on fait toute la partie habillage muraux, les plafonds, les parties salle de bain, etc. quoi. Donc, on a toute la partie... Donc, en bureau d'études, on va faire toute la partie dessin, le développement avec Maxime Danjac et son équipe. Et après, on a toute une phase où on va faire toute la partie fabrication en atelier. Et après, puis après, la pose sur les voitures au fur et à mesure qu'elles vont sortir des chantiers.
0: Avec l'intégration de tous les éléments de ces différents artisans d'art ou d'entreprises du patrimoine, hein, souvent comme vous d'ailleurs, vous
1: tout
0: êtes une entreprise du patrimoine vivant. Donc c'est une sorte de puzzle, il faut tout bien agencer au millimètre dans un wagon.
1: Ah, tout à fait, c'est pour ça qu'il y a beaucoup de mise au point qui est fait et d'arriver à assembler tout le monde ensemble. C'est surtout ces détails-là qu'on a travaillé depuis maintenant. Et on l'a concrétisé aussi au travers de la maquette qu'on a pu faire et qui a permis de voir un petit peu toutes ces interactions. Parce que l'idée, ce n'était pas non plus de faire une superposition des savoir-faire, mais vraiment les joindre tous ensemble, quoi. Donc ça, c'était très important, et pour garder aussi un petit peu la fibre du premier Orient Express.
2: C'est combien de personnes, Stéphane, qui sont associées à ce projet chez vous? Puisqu'on imagine bien que ce n'est peut-être pas le seul chantier sur lequel vous êtes impliqué, ou alors est-ce que ça mobilise toute l'entreprise?
1: Non, pas du tout. En bureau d'études, on est 4-5 personnes. Mmh. Et après, derrière, en termes d'atelier, on va être sur une dizaine de personnes en ponctuel au moment où on a besoin et qu'on va lancer le projet, quoi. Et voir D'accord. certainement plus après, quand on aura sur l'ensemble des suites, où on va mobiliser, je pense, une bonne partie de l'atelier là-dessus.
0: Alors, parmi les artisans d'art qui travaillent sur ce train, il y a un homme assez incroyable qui s'appelle Jean-Brieux Chevalier, qui est ébéniste et qui a créé, en fait, une technique qui n'existait pas. Il a inventé une technique qui est la broderie sur bois. Et donc, c'est lui qui va faire en particulier des panneaux décoratifs. On a pu voir ce travail, on peut le voir en ce moment au Musée des Arts Déco à Paris, on peut le voir dans des revues aussi qui paraissent en ce moment. Vous avez pu rencontrer ce Brestois d'origine, puisqu'il est Brestois d'origine. Il est jeune, hein, c'est encore un jeune ébéniste.
1: Tout à fait. Bon, de toute façon, on travaille en étroite collaboration avec lui, parce que toute sa broderie est faite sur nos panneaux. Donc c'est nous de base qui lui fournissons nos panneaux pour qu'après il vienne faire sa broderie de perles dessus. Donc c'est un petit peu, c'est là où on retrouvait ce qu'on disait tout à l'heure, où on n'est pas sur du copier-coller entre le premier Orient Express et le deuxième, mais sur le premier Orient Express de l'époque, on avait beaucoup de marqueterie, et aujourd'hui, cette marqueterie se transforme, on pourrait dire, en broderie de perles, quoi. Donc il faut savoir que sur on retrouve ces broderies sur les têtes de lit des suites, et c'est environ, alors, un dessin fait par Maxime Danjac, et derrière c'est 35 000 perles avec 70 000 trous dans le panneau pour réaliser
0: c'est démentiel parce que c'est brodé à la main, hein.
1: C'est brodé à la main, tout à fait,
0: c'est brodé à la main au travers du bois. Donc c'est vous qui faisiez tous les petits trous
1: on prépare le panneau qu'on envoie à Jean-Brieux Chevalier, c'est lui qui fait tous les perçages et sa broderie derrière, quoi.
2: Ça fait rêver
0: Oui, tu disais Anne-Gaëlle, c'est au-delà du... Parce que, bon, oui. Évidemment, on ne va pas prendre l'Orient Express, ni toi, ni moi, ni Isabelle, ni Gérard.
3: On ne sait pas.
0: Ni même Stéphane, vous allez prendre Stéphane Dautrecire.
1: Je ne pense pas, non.
0: Ce n'est pas dans nos moyens.
4: Il y a Hervé Bellec qui a écrit un bouquin et qui a pris l'Orient Express.
0: Ouais. Le Transsibérien.
3: Transsibérien.
0: Je ne pense pas qu'Hervé ait pris
3: Erreur.
0: C'est pas le même niveau de confort.
3: C'est pas le même niveau du tout, non.
2: En fait, c'est ça. Au-delà de. En fait, je suis une grande fan d'Agatha Christie. Et en fait, au-delà que ce soit un train. Il est devenu mythique aussi parce qu'il est passé dans l'imaginaire collectif par l'art, le roman d'Agatha Christie, mais les films. En fait, je pense que beaucoup de personnes ont une représentation de cet Orient Express. On se dit, waouh, le luxe, si un jour je prends ça. Enfin, c'est un décor qui est quand même spectaculaire. Et du coup, c'est pour ça aussi, je trouve que c'est intéressant. Il est dans l'imaginaire immatériel, artistique. Et c'est ça qui en fait un monument, comme on disait.
4: Et que ça soit fait à Brest, moi je suis... quand Daniel, tu m'as raconté l'aventure, moi je me dis, bah, c'est surréaliste. Je connaissais Paul Champ pour l'aménagement des bars. Hein. Donc ça, c'est très brestois aussi. Hein.
3: Ouais.
4: Mais là, l'Orient Express, je me dis, mais c'est carrément bluffant. Quoi. Et de se dire que bah, en fait, ça se passe à quelques kilomètres de chez nous et qu'il y a des gens qui vont bosser là-dessus, que ça va être le truc vraiment de phare de l'entreprise, je me dis, ça valait le coup quand même de rencontrer les personnes qui travaillent autour de ce projet. C'est quelque chose... Bah, En fait, moi, ce qui m'intéressait aussi, et ce qui était drôle aussi dans ce projet, c'est que c'est brestois, mais c'est aussi très discret à la mode brestoise, quoi. C'est on fait des trucs à Brest, mais en fait, si on ne va pas chercher l'info, bah, finalement, on ne sait même pas que c'est à côté de... Et ça, c'est très brestois, quoi. Bon, moi, je ne suis pas brestoise, hein, mais j'ai compris comment ça fonctionnait à Brest. C'est que c'est facile de rencontrer les gens, mais il faut aller chercher l'information. Et donc là, c'est un peu comme ça que ça s'est joué. Et du coup, mais franchement, je me dis... Et là, du coup, depuis qu'on sait que c'est pas loin de chez nous, moi, je reste en veille sur la presse locale, tout ça. Mais en fait, on est les premiers à en parler. Hein. Donc, pas mal.
3: On va... Quand je vois l'entreprise Paul Champ, ce que j'ai vu faire, et qu'ils vont faire, je pense à l'expression de l'Arsenal « mieux que le plan ».
0: Mieux que le plan, c'est-à-dire ?
3: C'était l'ingénieur, le technicien ou le chef de bureau d'études qui débarque à bord du bateau ou du wagon, et puis qui demande aux ouvriers, alors ça avance, et puis la réponse est laconique, mieux que le plan. Ça veut dire que le savoir-faire, enfin, l'exécutant qui est tellement fier de ce qu'il sait faire et qui maîtrise le sujet, d'un bout à l'autre de la chaîne, je pense qu'il faut... Et l'expression est belle, parce qu'elle est lapidaire en plus. Et puis c'est un peu la revanche de l'exécutant sur le concepteur en plus. Mais là, je suis sûr que les exécutants sont au top. Les concepteurs sûrement, mais les exécutants aussi.
0: Une réaction par rapport à tout ce qui vient d'être dit, Stéphane Autrecire.
1: Oui, bah, si on parle par rapport à l'exécution, bah, de toute façon, c'est un travail commun. Avec tout le monde, que ce soit si on prend le projet du train, il y a l'architecte avec toutes les idées, les dessins, etc., le développement. Et derrière, on a toute cette interaction avec lui pour développer un petit peu tous les détails, l'interaction avec, comme on disait tout à l'heure, avec les autres corps d'État aussi qui interviennent. Donc il y a vraiment une interaction entre tout le monde. Et sans cette interaction, on n'y arrive pas, quoi. Donc on a un chef d'orchestre qui est l'architecte et nous, on est tous derrière et on est là pour que toute la partition se fasse du mieux possible.
0: Parce que dans le travail que vous faites, il y a aussi toute l'intégration des éléments, j'allais dire techniques, des plus high-tech aussi, pour faire rouler un train en 2027, si le train commence à rouler en 2027.
1: Ah, tout à fait. De toute façon, il faut qu'on soit conforme aux normes actuelles. Donc, il y a forcément tous les systèmes d'alarme, les systèmes de haut-parleurs, etc. Et puis le high-tech, forcément, tout ce qui est...
3: multimédia.
1: Quelqu'un qui arrive, il faut qu'il puisse brancher son téléphone pour le recharger. Enfin, c'est un petit détail. Mais,
0: ça existe. Il faut déconnecter son Wi-Fi avant pour profiter du paysage. Est-ce qu'on se prend de passion en tant que... Vous êtes professionnel, je le rappelle, responsable du bureau d'études qui travaille sur ces chantiers. Est-ce que ce côté mythique dont parlait Anne-Gaëlle, ce côté excellence du travail dont parlait Isabelle, est-ce que du coup on se prend de passion dans sa vie personnelle pour un... Est-ce que ça dépasse un peu le cadre
2: ça
0: du
2: déborde.
0: Bureau
1: Ça déborde un peu, oui.
2: Vous êtes revu tous les films ou
1: Non, pas forcément, mais petit exemple, mais l'année dernière, ils ont sorti chez Lego l'Orient Express. Et il est un petit peu arrivé à la maison. Quoi.
2: Forcément.
1: Donc oui, on se prend au jeu.
0: Et du coup, justement, qu'est-ce qui vous fascine, vous, dans ce train, Stéphane
1: Je dirais que toute la partie... Bah, toute la partie technique, toute la partie ce qu'on réalise et le rendu qu'on obtient à l'arrivée. Quoi. C'est vrai que je dirais que ce qui est fascinant, c'est quand on a réalisé cette première maquette et qu'on a vu le final de la maquette et voir ce que ça rendait. Et là, on se dit, ah oui, on arrive là et c'est vraiment, enfin, c'est magnifique, quoi. C'est hors norme un petit peu le.
0: Ouais. Ah oui, la finalité du projet, incroyable. Quoi. Ça fait vraiment l'effet wow. Ça, c'est clair. Quand on voit ce train, donc il y aura 18 wagons, je crois, c'est ça ? Un peu plus ?
1: 18 ou 19 à peu près, ouais.
0: Ouais. Dont une suite présidentielle.
1: Dont une suite présidentielle, un wagon bar, un restaurant et toutes les suites.
4: Présentons-nous alors.
2: C'est la solution pour y aller.
0: Vous êtes déjà en train de travailler sur le train actuellement. Vous avez démarré le parce qu'il y a eu le travail sur le voilier le Corinthian hein, qui fait partie du groupe Accor. Et est-ce que vous avez déjà démarré le travail à part la maquette hein, qu'on voit actuellement au musée, mais sur les compartiments, sur les wagons.
1: Alors on est beaucoup sur la partie études. Donc on travaille en corrélation avec des entreprises sur le sujet des études pour intégrer vraiment, on va dire, un petit peu tout l'environnement, plus qui s'intègre avec le décor. Et là, on commence à faire des éléments. On va faire une première, ce qu'ils appellent un pré-fit. Donc on va fabriquer des éléments, mais en brut, c'est-à-dire sans finition, pour pouvoir les intégrer dans la voiture en réalité, avec les systèmes autour, pour pouvoir s'assurer que tout va pouvoir se coordonner de façon correcte, etc., avant de pouvoir commencer les vrais éléments du train.
0: Oui, parce que ce sont des éléments qui ont une valeur certaine, on va dire.
1: Une certaine valeur, et puis il faut penser qu'on va faire 27 suites identiques. Donc l'idée, c'est de pouvoir faire une première à blanc pour s'assurer que derrière, tout ce qu'on va apporter va se monter de façon... de la façon la plus aisée possible. Quoi.
0: Alors moi, ce qui m'a frappé dans l'exposition en ce moment au Musée des Arts Décoratifs à Paris, c'est aussi la façon dont la vaisselle, tout ce qui n'est pas forcément de votre ressort, a été adapté tout en gardant... Enfin, il y a un fil conducteur, en fait, entre... l'ancien Orient Express et le futur Orient Express. Donc dans l'exposition, on voit hein, des objets de service de thé, de vaisselle. Et donc, j'imagine que pour le train, c'est ce que vous disiez tout à l'heure, il y a cette même continuité dans la...
1: Tout à fait. C'est vrai qu'il garde les marqueurs du premier train pour l'intégrer dans le nouvel Orient Express. Donc oui, c'est très présent. Hein. C'est l'idée, de toute façon, du projet dans sa globalité, quoi.
4: Donc du baccarat, des choses comme ça, j'imagine.
1: Là, je connais pas tous les détails à ce niveau-là.
0: Ouais. Il y a la liste des participants, mais d'accord. Je crois qu'il y a une quarantaine à peu près d'entreprises artisanales ou plus grandes qui participent à la renaissance de l'Orient Express. Donc, ils vous ne monteraient pas dans le train, peut-être pour l'inauguration. Oh.
1: Peut-être vers la fin pour le voir, mais oui. Pas pour voyager toujours.
4: Et est-ce que nous, public lambda brestois ou en dehors d'ailleurs, est-ce qu'on pourra voir un peu l'évolution sur votre site internet, par exemple, des photos, des choses comme ça ? Est-ce qu'il y aura un peu de communication ou...
1: Alors pour l'instant, elle n'est pas trop présente. Après, c'est des choix aussi côté client, etc. Mais oui, ça viendra de toute façon dans le futur quand les voitures... vont commencer à circuler, etc. Il y aura forcément de la communication autour de tout ça, quoi.
0: Je parlais de discrétion tout à l'heure, entreprise familiale, discrétion. C'est des mots qui conviennent à l'entreprise Polchon.
1: Ouais, tout à fait, oui. Mais oui, parce qu'on n'a pas, on communique pas forcément. Enfin, on communique sur nos projets via le site internet, mais tant que les projets ne sont pas sortis, etc. C'est vrai que ça reste en interne chez nous et c'est important aussi vis-à-vis des clients, etc. Quoi.
0: Gérard, ça t'inspire quelque chose ?
3: Ça m'inspire toujours. Moi, même si c'est secret défense, il y a un porte-avions qui se profile à Saint-Nazaire. J'imagine que Paul Schrand sera candidat sans doute pour faire les locaux prestigieux. Parce que sur un bateau comme ça, il y aura des locaux prestigieux.
1: Je pense que c'est possible, oui. On a fait le premier.
3: On l'avait déjà fait.
1: C'est Charles de Gaulle, donc on
3: l'avait déjà fait.
4: Et c'est à Saint-Nazaire aussi,
3: oui. Ouais. C'est à Saint-Nazaire, parce qu'à Brest, on est trop petits, les bassins sont trop petits, mais non, pour le bateau est bien plus grand, ça rentre plus.
0: Ça rentre plus.
3: Charles de Gaulle est rentré au chausse-pied dans les bassins de l'Aninon, mais le futur, il ne rentre pas, ça c'est sûr.
0: Bah, écoutez, je vous remercie beaucoup d'être venu, Stéphane Dautrecyre, parler de ce projet. On vous souhaite beaucoup de réussite pour cette année qui va être chargée, j'imagine.
1: Très chargée, oui, carrément. Bah, oui, parce qu'on a, bah, on est censé, on va d'ici milieu d'année ou fin d'année, on va commencer, j'espère, les premiers éléments du train. On livre le Corinthian en mois de fin mars.
0: D'accord, donc là vous êtes en plein dessus.
1: On démarre en parallèle son petit frère qui sera l'Olympiane, donc qui commence déjà à démarrer et qui sera livré lui l'année prochaine. Donc oui, ça fait beaucoup de travail.
4: Ouais. Tout ça pour le même groupe.
1: Tout ça pour le même groupe, oui.
0: Donc du coup, dernière question, vous êtes quand même à travailler avec des gens qui ont littéralement, visiblement, des moyens extrêmement importants. C'est la première fois de ce niveau de luxe pour vous, ou pas ?
1: Je dirais à ce niveau-là, oui, d'une certaine façon. Après, on a fait des choses assez très luxe aussi depuis quelques années. Donc, on est quand même un petit peu dans la connaissance de ce milieu.
0: Ouais. Donc, ça veut dire, ça a dû aussi être une décision stratégique pour l'entreprise de s'attaquer à des marchés de
1: Ah, tout à fait. Bah, par rapport au train, oui, c'était stratégique parce qu'on avait, c'est notre premier, on n'en a jamais fait. Et derrière, après, je dirais que c'était plus dans une logique par rapport au bateau, sachant que c'est quelque chose sur lequel on est déjà et qu'on connaît, quoi. Mais on va dire qu'on a mixé un tout petit peu la partie paquebot de croisière qu'on connaît et la partie luxe en même temps pour ces deux bateaux pour accord.
5: Il y a beaucoup d'entreprises
3: en France qui, sur votre tranche d'activité ?
1: Il y a quelques entreprises, ouais. Sur le train, on est deux entreprises. Parce qu'il y a nous, on a la partie des suites et l'autre entreprise font le wagon bar, le wagon restaurant et la voiture présidentielle. Et après, sur le paquebot à Saint-Nazaire, bah oui, il y a beaucoup de lots, donc beaucoup d'entreprises qui interviennent à ce niveau-là, quoi.
0: Une dernière question pour les uns
4: et les
0: autres.
4: Est-ce que moi, j'ai eu la chance de naviguer sur un bateau qui s'appelle le Renaissance, qui a été en travaux ici à Brest. Donc, est-ce que c'est quelque chose qui était sur votre entreprise, enfin, qui a été réalisé par Paul Chant ? Parce qu'il n'y avait pas trop de détails. On sait que la médiathèque, les jeux, c'était une entreprise brestoise qui avait fait le choix de la bibliothèque, etc. Mais les aménagements, ça a été fait à Brest, mais...
1: Ça ne me parle pas, moi, de mon côté.
4: Renaissance.
1: C'était pas paquebot de croisière ou...
4: Oui, avec un groupe...
0: Question.
1: Ça devait être sans réponse. C'est le paquebot qui a dû être fait à Saint-Nazaire, du coup, à une époque. Enfin...
4: Je sais pas. Je vais creuser.
3: Creusons.
0: Bon, Anne-Gaëlle, dernière question ou tu as juste envie de prendre le train ?
2: Moi, je pense que je vais me refaire la version du Crime de l'Orient Express de 1974, je trouve, est géniale. Je la préfère dans l'esthétique à celle de Kenneth Branagh, même si voilà, c'est du grand spectacle aussi. Voilà, donc je pense que je vais ressortir le roman et revoir le film de 1974.
0: Ah oui, avec la musique absolument incroyable, la musique du film.
2: Tout à fait.
0: De Sidney Lumet. Hein.
2: Oui.
0: Si mes souvenirs sont bons. Et bien justement, on va prendre le train pour se quitter. Merci Stéphane Dautrecyre d'être venu.
1: Merci. Merci à vous.
0: Dans les locaux de Radio Neptune pour nous parler de l'Orient Express et du voilier Corinthian, c'est ça ?
1: Corinthian.
0: Qui a pris l'eau, entre guillemets. J'aime bien cette expression.
3: Ouais,
0: oui, non, oh, Gérard, il n'aime pas du tout.
3: Je ne sais pas si un marin apprécierait.
0: En tout cas, qui a fait ses premiers bords, qui a tiré ses premiers bords au large de Saint-Nazaire. Et on se quitte avec un duo, là aussi mythique, Jacques Dutronc, Françoise Hardy, puisque vous partez en voyage sur Radio Neptune.
6: Il la remercie de l'avoir accompagnée à la gare.
7: Vous parlez sérieusement ou vous vous moquez de moi ?
6: Ben non, il se moque pas d'elle, mais regardez, ses journaux, ses cigares, tout ça.
7: Ah, je manque d'originalité, c'est vrai. Savez-vous que nous nous séparons pour la première fois ?
6: Oui, mais enfin, c'est pas très long. Et puis, il part que 15 jours.
7: Attendez un petit peu, dois-je comprendre ?

0: voilà, vous avez une place tout à fait tranquille, sans voisine, sans vis-à-vis, personne pour vous déranger.
1: Ah, il espère que c'est dans le fumeur.
0: Oh, décidément, vous êtes incorrigible. Et moi qui pensais qu'un peu d'isolement vous aiderait à vous détendre.

0: Puisque vous partez en voyage, Françoise Hardy, Jacques Dutronc sur Radio Neptune. La question d'Anne-Gaëlle.
1: 1, 2, 3, 4.
2: Et bonsoir les amis. Alors l'autre jour, avec mon mec, on s'est rematé le film de la bande à Picsou, Le trésor de la lampe perdue. C'est un film des années 90 qui met en scène le canard le plus riche du monde et ses neveux et nièces, Riri, Fifi, Loulou et Zaza, à la recherche du trésor perdu de Kali Baba, dans une esthétique hyper à la Indiana Jones. Alors le film a pas trop mal vieilli, mais vous me connaissez, je trouve toujours un truc à redire. On va passer sur les accents racistes, ça se faisait à l'époque, ou encore sur le fait que les enfants sont vraiment dans les clichés de genre, car je voudrais vous parler d'une chose qui m'a interpellée. À un moment, Picsou se retrouve déprimé de s'être fait voler le trésor par l'antagoniste de l'histoire, Merlock. Il quitte donc son coffre-fort, qui lui sert de bureau, pour rentrer chez lui. Et là, son majordome, le voyant monter dans sa chambre, se tourne vers la gouvernante et lui dit « Tiens, Monsieur Picsou s'accorde encore une de ses journées sans profit. » Traduction, une journée non travaillée pour des raisons personnelles et émotionnelles, quand on est à son compte comme Picsou, ben c'est une journée où on fait pas de thunes. C'est à ce moment-là que je me suis dit « Ah, mais il serait pas artiste-auteur, Picsou ?» En effet, si vous ne connaissez pas le statut d'artiste-auteur, eh ben c'est un statut français bien pourri. Pire encore que l'intermittence, qui est déjà un statut très précaire. Car quand on est artiste-auteur, eh ben notre temps de création n'est pas rémunéré. C'est uniquement quand on a réussi à vendre notre travail à un diffuseur qu'on touche une rémunération. Ça peut être des avaloirs qui viennent compenser le temps qu'on a passé à créer, et ensuite des droits d'auteur, mais là encore, il y en aurait des choses à dire. Là où je veux en venir, c'est que personne n'attend un artiste-auteur. S'il ne crée pas, il ne gagne pas d'argent. Du coup, il ou elle est obligé d'avoir toujours un coup d'avance, d'être créatif continuellement, d'avoir toujours la bonne idée, et en vrai, c'est chaud. Car, comme avec Picsou, ça arrive les jours sans. Les jours où le moral est à plat, les jours où les enfants sont malades, où on n'a juste pas d'inspiration, la vie quoi. C'est pourquoi, depuis de nombreuses années, les artistes-auteurs, ainsi que leurs syndicats, militent pour obtenir auprès de l'État une continuité des revenus de leurs revenus. Et bien, figurez-vous, les amis, que le 18 décembre dernier, le Sénat, quasiment vide, a rejeté la proposition de loi portée par la sénatrice Monique Demarco, qui visait à ouvrir l'assurance chômage à tous les artistes-auteurs, leur permettant de toucher 85% du SMIC entre deux commandes, à condition de justifier d'un niveau de ressources issu de leurs activités professionnelles équivalent à 300 heures de SMIC sur les 12 derniers mois. Sachant que des initiatives similaires ont été mises en place avec succès en Belgique et en Irlande, on aurait pu penser que tout le Sénat se serait levé dans une hola collective pour signer cette proposition. Eh bah, pas du tout. Les mecs ont juste dit « No way les artistes, vous avez qu'à continuer à vivre d'amour et d'eau fraîche ». Ok, merci pour la considération. Je tiens tout de même à rappeler que durant la crise Covid, on a capté l'importance du travail des artistes-auteurs, scénaristes, auteuristes, traducteuristes, photographes, illustrateuristes et j'en passe, pour la bonne santé mentale de l'humanité. On se souvient de la grève des scénaristes d'Hollywood, par exemple, qui estimaient qu'ils n'étaient pas assez payés. Alors comment se fait-il que des personnes, premier maillon de toute une industrie, soient traitées et considérées de manière aussi médiocre? Moi, je trouve ça dingue. Alors, en tout cas, pour répondre à la question « Balthazar Picsou est-il un artiste-auteur ?», ben, je dirais non, bien sûr, car j'avais oublié que s'il ne bossait pas une journée, les dividendes de ses nombreuses usines et industries lui permettraient quand même de vivre. Et puis, le gars a pas mal d'économies, visiblement, il n'y a qu'à regarder son coffre. En revanche, pour qu'il y ait des histoires de Picsou à la base, eh ben, il a fallu des artistes qui l'écrivent. Alors me dites pas qu'on pourrait pas un peu mieux les payer afin qu'elles continuent d'enchanter le monde tout en ayant de l'eau fraîche dans un frigo payé comptant. Et je vous préviens, le premier ou la première qui vient me parler d'IA sera privé de galette des rois.

0: copain, il s'en va.
1: Que faire ?
2: Eh, Gérard, tu nous parles d'un personnage, alors, qui nous a quittés, déjà, il y a un certain temps.
3: Ah, il y a un moment, déjà, ouais.
2: Alphonse Arzal, emblématique maire de Ploudalmézeau.
3: Maire, sénateur.
2: Sénateur, ouais. Aussi Amoco, président du syndicat, ouais. Pour, au moment de la MOCO, ouais. Du procès de la MOCO. Voilà, alors...
3: Ça m'est venu parce que tout d'un coup, on s'est mis à parler de porte-avions à Brest, de retour, parce qu'il y a un porte-avions qui se profile à Saint-Nazaire, et ça a rafraîchi ma mémoire de vieux syndicaliste.
2: D'accord.
3: Alors, je vous ramène dans les années 80, voilà, et en tant que secrétaire du syndicat CFDT de l'Arsenal, on avait demandé rendez-vous aux députés, sénateurs du coin, Alphonse Arzal, les députés Gosseduf, parce qu'on avait des inquiétudes pour savoir si ce porte-avions allait se faire à Brest ou à Saint-Nazaire. Le prochain, on sait qu'il sera à Saint-Nazaire parce qu'il est trop grand, il ne rentrera jamais dans le bassin brestois. Et donc, nous voilà partis. Donc, la première entrevue a eu lieu à Plabennec, chez Jean-Louis Gosseduf. Nous sommes bien reçus et pour nous rassurer, le député nous déclare... d'une manière solennelle, oui, le porte-avions va se faire, et je peux même vous dire que sa forme de coquille est déjà définie. Coquille, entre guillemets, Jean-Louis est producteur de poussins, ça ne s'invente pas. Après de nombreuses digressions, dont l'une sur les feux rouges de Plabennec, nous quittons la mairie avec le sentiment d'avoir certes été reçus, écoutés, mais pas forcément entendus. La deuxième entrevue a lieu à la mairie de Ploudalmézeau, où nous nous sommes attendus à 11h un samedi matin. Accueilli chaleureusement par le sénateur maire Alphonse Arzal, celui-ci nous demande « Vous avez trouvé la route ?» en disant que les types brestois venaient à la campagne ici. Alphonse prend le soin de dire à sa secrétaire par interphone « Marguerite, nous avons rendez-vous, donc pas de dérangement. » L'entrevue commence. Nous présentons nos arguments quand le téléphone sonne « Ah, désolé, mais je suis obligé de prendre, c'est mon garagiste. » La conversation se prolonge, Alphonse raccroche et nous dit « Ah, c'est pour ma nouvelle voiture, j'ai toujours eu des Peugeot. » Et le voilà lancé sur les qualités des modèles successifs 405, 305, toute la collection y passe. Et les vertus de son garagiste préféré qui, ma foi, était sûrement compétent. Nous, on essaye de reprendre le fil, mais c'est pas facile. Ensuite, il nous parle des projets qui avancent et d'autres qui restent en rade. Mais il dit que même si l'on est déçu, il faut jamais désespérer car, dit-il, le temps amortit tout. Retour au sujet porte-avions, nous allons quand même pouvoir présenter nos arguments grâce à un dossier solidement argumenté. Le téléphone sonne une nouvelle fois. Ah, excusez-moi, je dois prendre encore. Ah, l'interlocuteur doit être très important car Alphonse, du coup, se lève et le téléphone tenu d'une main, de l'autre côté de son visage, il prend des notes. Nous écoutons. Oui, maître. La conversation continue, s'éternise. La pendule tourne. Le temps... Enfin, il raccroche et nous déclare « C'était Maître Huglot, l'avocat de l'affaire Amoco. » Il attend de s'étendre sur cet avocat et nous déclare « C'est lui qui m'a tout appris, entre autres que quand l'avocat n'est pas cru, son client est cuit. » Fier de son bon mot, nous reprenons en étant... On en était où ? Ah, il nous écoute poliment, regarde sa montre et tout d'un coup, il appuie sur son interphone et dit « Marguerite OAS ». Une porte s'ouvre, la secrétaire Marguerite Lamour entre dans le bureau, passe derrière le maire, ouvre le placard et l'on découvre un bar. Et Alphonse nous dit « Vous prendrez bien un coup, quelque chose » et déclare hilar « OAS, on a soif
2: !» Oh là, quel personnage, c'est
3: nous
2: incroyable.
3: Nous sommes arrivés à midi, on boit un pot en essayant de parler de notre porte-avions, mais vaincus par l'horaire, nous reprenons la route de Brest avec le sentiment d'être tombé sur un pro, un as. Est-ce que le scénario était prévu ou improvisé ? En tout cas, chapeau l'artiste. On comprend qu'avec un Lascar de ce calibre et son copain Charles Joselin, des Côtes d'Armor, ils avaient pu déjouer toutes les choses trappes glissées sous leur godasse tout au long de l'affaire de la Moco Cadiz. Et puis, petite... par Alphonse avait quand même... PS, Oxrictum, je rajoute quand même, Alphonse avait la bouche légèrement déviée vers la gauche et nous nous sommes demandé si ce n'était pas à force de téléphoner à son avocat préféré dans une position invraisemblable.
2: Ah, c'était un personnage incroyable, mais très, très, très attachant.
3: Attachant, ah oui, mais on est sorti de là quand même avec... Ouais, chapeau quoi, chapeau l'artiste.
2: Chapeau l'artiste, l'art de dévier les sujets qui fâchent.
3: Et puisqu'on était dans la Marine nationale, ça m'a... Il faut choisir un thème musical, je me suis dit tiens.
2: Ouais, mais alors Isabelle voulait nous,
0: ouais, alors
2: nous
0: moi,
2: parler
0: j'ai
2: d'une anecdote.
0: J'ai une anecdote par rapport à Alphonse Arzel. Quand j'étais en cinquième, dans un collège près d'Orléans, donc pas du tout en Bretagne, j'avais dû faire une connerie en classe et j'ai eu une punition. Et la punition consistait à faire un exposé sur l'Amoco Cadiz. Alors, moi, d'Orléans, la Bretagne, tout ça, je n'avais zéro lien avec tout ce coin-là. Donc, je me suis fait un petit dossier que j'ai dû présenter au collectif des élèves. Et puis, donc, j'ai découpé des images d'Alphonse Arzel, j'ai écouté des émissions. Et je me disais, mais ce petit bonhomme en Bretagne, mais il a un culot monstrueux, une énergie phénoménale. Et d'aller après à Chicago pour défendre pour être défendu pour avoir des dédommagements, mais je me disais, mais c'est dingue. Et puis, bref, le temps a passé et j'arrive à Brest, pour vivre à Brest. Et là, le premier déplacement, je suis partie à Port-Salle pour voir l'hélice de la Moco, visiter le petit endroit,
4: l'encre.
0: Et puis, du coup, professionnellement, j'ai eu à intervenir à Ploudal et c'était dans l'ancienne mairie. Et je me dis, ah ben là, la boucle est bouclée. Et du coup, je suis toujours restée un petit peu attentive à tout ce qui se passait sur Ploudal. Et je me dis, je remercie cette prof d'histoire géo qui m'a filé cette punition parce que du coup, la Bretagne, pour moi, c'est quelque chose d'important.
5: Tu l'as rencontrée, Isa ?
0: Non, jamais. Okay. Jamais. Mais bon, voilà, le hasard a fait que ça tournait beaucoup autour de Ploudal. Et un jour, on me dit, en fait, là où tu vas faire tes permanences, c'est l'ancienne mairie de Ploudal. Ah d'accord, ok. Voilà.
2: Ouais.
0: Donc c'était plutôt sympa.
2: Moi, j'ai aussi des souvenirs avec Alphonse Arzel parce que je travaillais à la mairie de Brest à l'époque du procès. Et donc, qui était, le syndicat était intercommunal, enfin, qui comprenait plus qu'intercommunal d'ailleurs, hein, puisqu'il y avait aussi les départements, et tu parlais de Charles Josselin. C'était vraiment un moment extrêmement important, en fait, de communes, de départements qui s'unissaient, et qui s'unissaient aussi financièrement, parce qu'il fallait le financer.
0: Et hors casquette politique.
2: Voilà, hors casquette politique. C'est vrai que c'était unique, enfin, ce qui s'est passé était unique et a été précurseur de choses, d'autres procès plus tard sur les questions de pollution.
3: Mais on a fait la première communauté urbaine de France à Brest. Donc on a appris quand l'intérêt général est là,
0: de se mettre ensemble
3: et travailler ensemble quand il faut quand même.
2: Ouais.
3: Passer au-delà de... Il y a quelqu'un qui connaît Alphonse Arzel encore mieux que nous.
5: Ben oui, moi tout ça me parle beaucoup, parce que c'était mon grand-père. Donc forcément, j'ai beaucoup... dans notre famille, le procès, c'est vraiment quelque chose qui a marqué l'histoire de la famille. D'ailleurs, ma grande sœur a fait une bande dessinée qui s'appelle Bleu Pétrole, qui parle du combat de la Moco, mais aussi de l'histoire intime, puisque un combat comme ça, ça change un homme, ça impacte une famille. Donc ouais, ça m'émeut beaucoup de vous entendre en parler, en tout cas.
2: Voilà, c'est un partage d'émotions et partage de souvenirs.
3: Et donc pour finir, puisqu'on est arrivé au bout de l'émission, sur l'autre, comment on était à la Marine nationale, je me suis dit à Gérard Cabon, la Marine nationale, j'ai fait mon service militaire et ça m'a rappelé cette sortie à Amsterdam, dans les bars d'Amsterdam. Alors c'est une escale bizarre, parce que j'ai passé mon escale dans une famille hollandaise, chez une jeune femme que j'avais rencontrée quand j'étais apprenti de l'arsenal, avec qui j'avais continué à avoir des relations épistolaires. Et puis le dernier jour, comme avant d'appareiller, je suis arrivé à Amsterdam, je suis rentré dans un petit bar, tout seul, marin français, pompon rouge. Et puis j'ai commandé ma bière, et puis j'ai bu ma bière, et puis de suite j'ai vu un petit verre arriver à côté de ma bière, et puis quelqu'un qui m'a hélé l'autre bout du comptoir, et qui m'a levé son grand verre, le petit verre, et puis le petit verre dans le grand. Je bois, et puis aussi sec, il y a un deuxième verre qui arrive, et puis voilà que les verres se succèdent. Et en fait, je suis tombé dans l'endroit où il ne fallait pas tomber, c'était le bistrot des remorqueurs des Margas d'Amsterdam, qui s'était dit, le petit marin français, on va se le faire, et ils se le sont fait. Et le lendemain matin, en mer du Nord, était belle, plate, mais le marin français était malade.
2: Merci pour cette dernière anecdote.
3: On va aller
2: à Amsterdam et on va se dire au revoir avant d'écouter Jacques Brel dans un enregistrement d'un de ses derniers concerts. C'était le concert des adieux à l'Olympia en 1966.
0: Il y a 60 ans, la même année que moi.
2: Ah, bon anniversaire.
5: Ouais, bientôt.
2: Merci à Jean-Louis pour la réalisation de l'émission, Isabelle, Anne-Gaëlle, Gérard, pour votre participation, notre invité de l'entreprise Agencement Paul Champ. Et on se retrouve très prochainement. On parlera de Matmata. Kenavo, bonne soirée.

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2: En 1824, Schubert est de plus en plus désargenté. C'est alors qu'il croit trouver ce qui redressera ses finances. Le comte Trailleur, intendant de l'archiduc Rodolphe et clarinettiste amateur, lui commande une œuvre où la clarinette serait à l'honneur. Ce sera l'octuor pour quintette à cordes, plus clarinette, cor et basson. La commande ne sera jamais payée. Reste le chef-d'œuvre. Schubert ne perd cependant pas espoir, porté par un événement qu'il évoque ainsi. Ici, à Vienne, la nouveauté majeure est un concert donné par Beethoven et où il fera entendre sa dernière symphonie, trois mouvements d'une nouvelle messe et une ouverture nouvelle. L'ouverture, c'est celle de la consécration de la maison. Les trois fragments de messe sont le Kyrie, le Credo et l'Agnus de la Missa Solemnis. Quant à la symphonie, il s'agit de la neuvième. Schubert assiste à ce concert qui a lieu le 7 mai et en sortant, il déclare « Si Dieu le veut, je serai moi aussi en mesure de donner un concert de ce genre l'an prochain. » L'an prochain, c'est à voir, car il faudra attendre 1828, 4 ans plus tard, pour qu'il écrive sa symphonie en ut, que l'on appelle parfois la dixième beethovenienne. Et la vie continue. Schubert part se reposer en Hongrie. À son retour à Vienne le 8 novembre, son ami Schwind écrit « Notre Franz est de retour. Bien

atteinte au lieu où l'on fut heureux ? Non. Le bonheur est seulement en nous. Au début de 1825, Schubert reprend la route et se rend à Linz. Parmi ses livres de voyage se trouve « La Dame du Lac » de Walter Scott, ouvrage que tout le monde avait alors à la main ou à l'esprit. Schubert en met 7 poèmes en musique, dont une certaine prière d'Hélène qui passera à la postérité sous le titre d'Ave Maria. En 1826, la misère est de plus en plus pressante et Schubert postule pour le poste vacant de deuxième chef d'orchestre à la cour. Le 6 avril, il introduit une supplique en 5 points ainsi rédigée. L'intéressé est né à Vienne. Il est fils d'un instituteur. Il est âgé de 29 ans. Par la grâce de sa très haute majesté, l'intéressé a eu le privilège d'être pendant 5 années élève en son collège impérial et royal comme petit chanteur à la cour. Instruit en l'art de la composition par M. Anton Salieri, anciennement premier maître de chapelle, l'intéressé possède les aptitudes requises pour assurer n'importe quel emploi de chef d'orchestre. Les compositions, tant vocales qu'instrumentales, ont fait connaître le nom de l'intéressé non seulement à Vienne, mais par toute l'Allemagne. Et il a également à son actif 5 messes pour grand ou petit orchestre déjà exécutées en différentes églises de sa capitale. Enfin, l'intéressé ne jouit d'aucune espèce de fonction et espère pouvoir, une fois en possession d'une carrière assurée, atteindre pleinement le but auquel il aspire en son art. Le concours fut truqué et Schubert n'eut pas le poste. Il s'en résigna en composant la sonate en sol et le trio en si bémol. Le 26 mars 1827, Beethoven rendait l'âme. Et le 29, au sortir du cimetière, Schubert, qui s'était attardé avec quelques amis dans une auberge, porta ce toast sinistre, mais bien dans le style du temps, à celui d'entre nous qui doit mourir le premier. Ce sera lui. 1827, c'est aussi l'année du trio Opus 100 qu'il écrira à Graz. C'est de ce voyage à Graz que date aussi cette phrase glaçante. « Tous les soirs, à l'heure du sommeil, je souhaite ne plus m'éveiller, et chaque matin ne m'annonce plus que le retour du vieux chagrin de la veille. » Et pourtant, c'est également à cette époque que Schubert met la dernière main à un nouveau cycle de mélodies où, comme le dit Stendhal, il note les sons de son âme. Le titre, Le voyage d'hiver. C'est en silence que ses amis en écoutent la première exécution. Eh bien, leur demande Franz à la fin. Je dois te dire la vérité, dit gêné son ami Schubert. Il y a là-dedans qu'une page qui nous plaise sans réserve. Le tilleul. Ça ne fait rien, dit doucement le bon Franz. À moi, ces leaders plaisent plus que tous les autres. Vous y viendrez. Vous y viendrez. En 1828, Schubert a 31 ans. C'est l'année de la symphonie en ut, la grande, du quintet à 2 violoncelles. C'est aussi l'année des 3 derniers leaders qu'il écrira sur des poèmes de Heine, le double soleil, la ville et le sosie, qu'on appelle aussi le fantôme, ou encore le double, aux paroles troublantes. Ô toi, mon double, compagnon pâle, pourquoi singes-tu donc cette peine d'amour qui me tortura pendant tant de nuits dans un vieux temps ? En septembre, ses étourdissements se faisaient de plus en plus fréquents. Son frère Ferdinand le recueille, mais dès le 13 octobre, il ne supporte plus aucune nourriture. Le 3 novembre, il assiste à l'exécution d'un requiem, et le 4,
estimant son éducation musicale incomplète, il

contacte un professeur pour se faire donner des cours de fugue. Mais le 11, il est pris de frissons et le lendemain, il déclare « Je me traîne épuisé, du lit au fauteuil et du fauteuil au lit. » Le 13, il corrige les épreuves de son voyage d'hiver. Le 17, ses amis le trouvent assoupi. Et le 18, il délire. Beethoven n'est pas ici. Et qu'adviendra-t-il maintenant du pauvre Franz Schubert? Puis, touchant le mur, c'est la fin. Et c'est le 19 qu'il s'endormit définitivement. Reprenant son petit registre, monsieur l'instituteur nota « Ce 19 novembre 1828, décès de Franz, obsèques le 22 ».

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1: Alors nous avons vu que Thérèse de Boissinger, en dehors de l'action éducative qu'elle a eue, s'est aussi dévouée pour l'action sociale, notamment par la création de ce centre de rééducation des mutilés de guerre, ce qui était quand même quelque chose de tout à fait original. Elle continuera à se dévouer corps et âme pour sa paroisse. En 1931, à la fermeture de son école, Thérèse a 55 ans, elle devient présidente de l'Action catholique de Saint-Urbain, elle développe une grande activité auprès des enfants de son école du jeudi et auprès des malades. Le compte-rendu d'une mission effectuée à Saint-Urbain du 12 au 30 octobre 1932 mentionne, entre autres, que Saint-Urbain, paroisse très chrétienne, est l'œuvre de prêtres saints secondés, comme il est rare, par des âmes tout entières consacrées à l'apostolat de l'école et de ses œuvres sociales. Et c'est en particulier de Thérèse et sa sœur Marie que veut parler le missionnaire. D'ailleurs, le 9 avril 1937, Thérèse de Boissinger, institutrice libre et au service des œuvres, et Marie, sa sœur, organiste bénévole et catéchiste depuis plus de 30 ans, sont désignées pour recevoir la médaille du mérite diocésain. Toutes deux, par humilité, refusent d'accepter cette distinction honorifique. Entre-temps, son frère, Pierre de Boissinger, vice-amiral, s'installe définitivement avec ses sœurs au château de Kerdaoulas. Il est placé par anticipation sur sa demande dans la deuxième section du cadre des officiers généraux par décret du 22 janvier 1933. Il a terminé sa carrière comme préfet maritime de la 4e région maritime à Bizerte. Après une carrière plus que bruyante, il est grand officier de la Légion d'honneur. Avec l'appui de sa sœur, il entre dans la vie publique. Et comme pour son frère Augustin, Thérèse a pour son frère Pierre un dévouement sans borne et une grande admiration, ce que me confirme Madame Yann de Boissinger, sa nièce que j'ai pu rencontrer. Et le 14 janvier 1934, il est élu avec deux autres membres au conseil municipal de Saint-Urbain à l'occasion d'une élection complémentaire. Le 28 janvier 1934, le conseil municipal le choisit comme maire avec 10 voix sur 12. Aux élections municipales du 5 mai 1935, il est réélu avec 118 voix sur 179 suffrages exprimés. Et le 12 mai, il est à nouveau choisi comme maire avec toujours 10 voix sur 12. Il restera maire jusqu'au 13 mai 1945 où il décide de ne pas se présenter. Bien que non candidat, il obtiendra néanmoins 112 voix. Et en 1943, à la mort dans l'âme, Thérèse de Boissinger a dû se résigner à céder sa propriété de Créage-Balbé à l'armée allemande. Une partie des annexes de Kerdaoulas sont également occupées. Toujours solidaire de son frère, maire de la commune, elle l'approuve quand il s'oppose aux Allemands et à l'administration vichiste. C'est ainsi que le 7 février 1943, le maire fait connaître qu'il a été frappé d'une amende de 2000 francs pour retard dans l'envoi d'un état des livraisons d'avoine. Il indique que la préfecture lui a signifié que l'amende était personnelle et ne pourrait être supportée par le budget de la commune. Il déclare qu'il payera cette amende dans les limites de l'indemnité qu'il reçoit comme maire, mais qu'il quittera la mairie lorsque cette indemnité aura été absorbée. Il ne saurait en effet accepter les charges quand la faute incombe ni au service de la mairie, ni à lui-même, mais bien au service de la préfecture d'une part et aux cultivateurs d'autre part. Le 6 mai 1943, il adresse au préfet une lettre de démission collective du conseil municipal pour amende adressée à la commune. Cette lettre de démission est restée sans réponse. La commune était condamnée à une amende de 336 500 francs. Et pour non-livraison de beurre, 500 francs par kilo. Le conseil municipal demande cependant au maire de rester en fonction pour les besoins du service courant et l'administration du budget. Mais le prix de laisser à des fonctionnaires le soin de régler les impositions. Le 2 février 1944, sur les ordres de la commandanture de Landerneau, la commune doit fournir 4 nouveaux requis pour des travaux d'ordre militaire. Le maire constate que l'autorité française se désintéresse de la répartition équitable des charges et décide, à l'unanimité du conseil municipal, de démissionner pour ne pas être responsable de la situation qui en résultera. À ces positions courageuses s'ajoutera, avec la complicité de ses sœurs Thérèse et Marie et d'autres habitants de la commune, l'hébergement au château de Cardaoulas le 5 août 1944 d'un parachutiste de la SAS de la France Libre, la jambe brisée au cours d'un saut à Saint-Urbain, se blesser. Philippe Dubosc, provisoirement recueilli par la famille Floch à Runuère, est transporté à Cardaoulas au nez et à la barbe des Allemands. Thérèse, malgré son âge et sa fatigue, ne renonce jamais à ceux qui sont dans le besoin. Elle se prive, par exemple, de sa ration de sucre qui passe entièrement à procurer des douceurs aux malades et aux pauvres, ses amis très chers. Mais avant de clore ces quelques pages sur Thérèse de Boissinger, il me paraît important de mettre aussi en exergue ses qualités littéraires. Outre sa correspondante abondante, sur laquelle je reviendrai, Thérèse a écrit pour la presse religieuse en français et en breton, souvent en gardant l'anonymat par humilité, comme le signale le chanoine cardialanguais. Elle était, dit-il, experte dans l'une et l'autre langue. J'ai pu cependant retrouver dans la semaine religieuse de septembre 1946 un article nécrologique qui lui est attribué sur son cousin, le père de la ville marquée, missionnaire, décédé en Chine le 21 juillet 1947. On y trouve une grande sensibilité et une foi inébranlable. Elle a également écrit sous un pseudonyme des histoires pour les jeunes. Il semble que cela ait disparu au fil du temps. Mais aussi une épistolière, c'est aussi une épistolière de talent. Sa correspondance volumineuse s'adressait à sa famille, mais aussi aux responsables de l'Office central agricole de Landerneau et à l'abbé Euchercor, qui était vicaire à Guipava. Elle correspondait également avec les auteurs publiés dans les revues diverses, comme la Revue des Deux Mondes, La Croix, la presse départementale, soit pour les approuver, soit pour protester. J'ai pris connaissance de quelques lettres adressées à son cousin Henri de Courville à propos de Penarone, et notamment du choix d'un sous-directeur. C'est une écriture vive, dense et claire, qu'elle remplit ses missives. Son exposé est précis et on devine une grande franchise. Et elle écrit elle-même que sa plume n'a malheureusement rien de la diplomatie qu'on prête aux femmes. Ses lettres sont également empreintes de compassion pour les braves gens. Et à propos de la disparition d'un bâtiment de guerre coulé par les Allemands, en 1917, elle écrit que les victimes ont été, comme toujours, les pauvres mécaniciens et chauffeurs. Les autres ont pu au moins tenir sur l'eau et ont donné une fois de plus d'admirables exemples de calme, d'abnégation mutuelle, de gaieté aussi, car ayant grimpé les épaves, ils se mirent à chanter, entraînés par un enseigne. Dans une autre lettre, elle cite ces pauvres mutilés qui trouveraient des terres mises à leur disposition pour essayer leur force amoindrie. Si son abondante correspondance pouvait être rassemblée, je pense qu'il y aurait beaucoup à découvrir de ses talents et de sa forte personnalité. Nous sommes maintenant en 1946, Thérèse de Boissinger, atteinte de surdité, la vue très affaiblie, ne manque pourtant jamais de se rendre à pied chaque matin à la messe de 7h30 à l'église de Saint-Urbain, éloignée de 1200 mètres de Cardaoulas. Sa dernière grande joie sera sans doute la bénédiction de son école ménagère rurale, le 29 septembre 1946, par le vicaire général Moener, en présence de nombreuses assistances. Elle ne vivra plus longtemps après cette cérémonie, mais son œuvre lui survivra. Au cours d'une tournée dans sa paroisse, le 16 novembre, elle sera prise d'un malaise. Elle décédera pieusement le 19 novembre 1946, en ayant réclamé son catéchisme breton. Plusieurs articles nécrologiques feront l'éloge d'une vie si bien remplie. Je cite ici le chanoine Gardal Yagé. Lorsque le révérend père de la Vinmarquée partait pour la Chine, il célébra une messe à Cardaoulas, revêtu d'une chasuble dont les broderies avaient orné le costume de membre de l'institut de son grand-père. Le jour de l'enterrement de Mademoiselle de Boisanger, la messe dans la même chapelle fut célébrée par le révérend père de Penfentayo avec la même chasuble, mémento à la fois de la famille, de la Bretagne et de la France devant Dieu, tous les amours de la laborieuse, souffrante, enthousiaste et surnaturelle Mademoiselle Thérèse Bréard de Boissinger. Femme de caractère, femme de qualité, au talent affirmé, Thérèse de Boisinger est en tout point une femme remarquable. Le qualificatif de grande dame que je lui attribue me paraît amplement mérité. Aujourd'hui, dans le petit cimetière de Saint-Urbain, tout près du monument aux morts, elle repose près des siens. Seule, une modeste petite plaque de marbre blanc, apposée au tombeau de sa mère, rappelle le souvenir de Thérèse de Boisinger, 18 novembre 1946.

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1: Jean-Michel Boré, bonjour.
2: Bonjour Maxime.
1: Quand es-tu venu en Bretagne la première fois? Et pourquoi tu es ici, au Conquet, à Le Christ? Je sais même que tu viens d'acheter, vous venez d'acheter une maison tout près d'ici. Qu'est-ce qui s'est passé dans ta vie?
2: Ça a commencé en juillet 1988, quand j'ai commencé à travailler à l'Orstom, sur le centre Ifremer de Brest, et que j'ai cherché un logement pour le contrat que j'avais, et que j'ai découvert le gîte de Keringard à Le Christ.
1: Tes parents sont d'où?
2: De Nantes. Et mes grands-parents de Tréboul et du côté de l'île de Groix. Quand j'ai découvert Le Christ et Le Conquet, c'était en 88, je m'y suis posé. Et je me souviens que les week-ends, j'avais même pas besoin d'aller voir ailleurs. L'auto ne bougeait pas. Je rayonnais à pied, en vélo, autour d'ici. Et 26 ans plus tard, j'ai eu les moyens et la possibilité d'acquérir une maison au Conquet. Le miracle, quelque part, c'est que ma compagne, Sophie, ma femme, qui est née au Vanuatu, dans le Pacifique Sud, aujourd'hui, c'est l'endroit où elle se sent chez elle.
1: Et comme beaucoup de Bretons, tu es un voyageur. Parle-nous de tes voyages. Tu as quitté la France et tu es parti où? Il me semble que tu es parti où déjà?
2: Il y a longtemps, je suis parti travailler aux Seychelles, dans l'océan Indien, pour faire mon service national. Et puis le hasard, après le travail à Brest, m'a conduit en Amérique du Sud, en Guyane française, pendant 5 ans. C'était une expérience transformatrice, mais qui m'a fait évoluer. Et après cette partie du monde, je me suis retrouvé dans le Pacifique Sud, au Vanuatu, à travailler en géophysique sur cet archipel d'une centaine d'îles qui s'étale sur 1000 km, à poser des GPS pour que les scientifiques puissent prédire les tremblements de terre. Et j'ai fait ça pendant 4 ans.
1: Donc, au départ, formation scientifique, GPS?
2: Non, formation de Bac plus 2 en électronique, un passeport pour voyager, mais pas une passion à proprement parler, mais un passeport pour trouver un travail et pour voyager de façon à évoluer. C'est ça qui me...
1: Évoluer. Pourquoi ce mot évoluer? Évoluer sur quel plan? Financièrement? Socialement? Intellectuellement? Psychiquement?
2: Évoluer en connaissance, évoluer en conscience, évoluer en capacité à aimer des choses les plus variées, les plus diverses possibles.
1: Que t'ont apporté ces voyages sur le plan humain?
2: D'être plus simple peut-être, moins fermé, d'être plus ouvert, plus capable d'accepter, de mieux comprendre, capable de prendre de la hauteur et capable à la fois d'être proche.
1: Tu étais timide autrefois, non?
2: Je ne vais pas utiliser beaucoup d'adjectifs pour qualifier comment j'étais autrefois, mais j'étais à la fois timide, à la fois timoré, à la fois emprunté, enfin à la fois. Pour moi, c'était... j'avais pas eu, par l'éducation que j'ai eue, vraiment de bonnes bases pour appréhender le monde. Et c'était vraiment un besoin d'avancer pour respirer, pour m'agrandir. Ça, c'était vraiment fondamental.
1: Pour toi, quel est le but de la vie? Quel est l'essence? Quel est le plus important?
2: Aimer, t'es sûr, parce que c'est l'énergie, c'est le principe qui permet d'avancer, c'est clair. Et puis de conscientiser, de prendre conscience dans la mesure de la réalité, d'aimer en conscience le monde qui nous entoure, sans juger.
1: Le fait de vivre avec un amour... Ton amour, Sophie, vietnamienne, ça t'apporte quelque chose aussi par rapport à tous ceux que tu peux rencontrer. Là, tu as dû sortir de ton monde pour aller plus loin, plus haut.
2: Oui, il est évident, si je compare, je me suis pas fait, j'ai pas fait l'expérience, j'ai pas réfléchi à ça auparavant, mais si je compare le Jean-Michel qui existait en 1988 à Le Christ, célibataire, et celui que je suis aujourd'hui chez vous au Conquet en 2016, c'est certain que le chemin parcouru avec Sophie depuis 15 ans, 16 ans, par le miroir qu'elle est, un miroir qui s'exprime aussi avec des mots, M-O-T-S, et des mots M-A-U-X, m'a fait prendre conscience de comment je fonctionnais, de mes limites, de mes blocages, de mes...
1: Et de tes grandeurs possibles.
2: Oui, ça je les vois pas forcément.
1: Elle les voit.
2: On va lui demander.
1: Sinon... Tu as fait un film. Quel est ton lien avec le cinéma? Et quand cela a commencé?
2: Donc j'avais une formation d'électronicien que j'utilisais en océanographie et en géophysique. Et mon hobby, c'était de faire des images vidéo sous-marines. Et au Vanuatu, j'ai eu la chance de filmer des tortues et des dugongs. Les dugongs, c'est des vaches marines qui broutent. Et en apnée, j'ai réussi à les filmer assez facilement. Enfin, je m'y suis pris à plusieurs fois. Et en 2001, Thalassa faisait un documentaire spécial Nouvelle-Calédonie. Ils avaient besoin de ces images-là. On s'est rencontrés par hasard, entre guillemets. Je leur ai vendu quelques images qui ont été utilisées, diffusées. J'en ai parlé dans mon travail. Ils se sont demandé comment un électronicien pouvait vendre des images à Thalassa. Ils ont voulu en savoir plus et ils m'ont proposé de travailler au service communication et de filmer les chercheurs au travail pour mettre ces images sur Internet. Donc je faisais ça en mi-temps de mon travail d'électronicien. Et puis plus je me suis détourné de ce travail d'électronicien pour me lancer dans la réalisation de ces reportages. Et en 2011, j'ai vraiment éprouvé la nécessité de faire une formation diplômante à Montréal, au Québec, parce que le regard des Québécois sur la vie, sur le cinéma, sur le documentaire, est vraiment unique. Ils sont à hauteur d'hommes et de femmes, et ils sont sans tabou.
1: Enfin, que veux-tu dire quand tu dis à hauteur d'hommes et de femmes ?
2: Ils ne regardent pas les choses de haut, ils se mettent proches, et il y a une simplicité. Les Québécois, pour moi, par rapport à ce que je vois ailleurs, ont une simplicité dans le contact. Une capacité à poser les questions, les bonnes questions, en toute simplicité. Et c'est exactement ce que j'avais besoin d'apprendre. C'était vraiment là où j'étais le plus faible. Et en allant à Montréal pendant 6 mois, par cette formation où j'ai vraiment eu beaucoup de chance pour être sélectionné, ils prenaient 6 personnes par an, dont un non-Québécois par an, et ça a été vraiment un enrichissement et un agrandissement très très important. Ça a été marqué, cette période-là, d'une pierre blanche. Ça, c'était en 2011. Et depuis, j'ai appliqué ça dans mon travail à l'IRD, donc l'Institut de Recherche pour le Développement, pour essayer de que le public soit le plus proche des chercheurs, des étudiants, des étudiantes, de ce monde de la recherche qui, pour moi, exprime une démarche qui permet d'appréhender le monde qui nous entoure d'une certaine façon. Et en parallèle, j'ai utilisé cette formation pour réaliser un documentaire qu'on appelle documentaire d'auteur, parce qu'il n'est pas formaté comme les télévisions le présentent souvent. C'est plus quelque chose de très personnel. Et ça répondait, ce documentaire, à la nécessité d'exprimer mes sentiments et mes émotions sur un sujet particulier à la Nouvelle-Calédonie, qui est la violence routière.
1: Bon, on parlera de la violence routière dans un moment. J'aimerais savoir maintenant, tu gagnes ta vie aussi bien maintenant que quand tu étais électronicien. C'est devenu ton métier.
2: Mon métier aujourd'hui est réalisateur pour l'IRD de ces courts-métrages de médiation, de vulgarisation scientifique. Et le documentaire sur la route, c'est quelque chose d'exceptionnel, mais c'était plus un cheminement personnel, une réalisation personnelle.
1: Pourquoi ce choix, la violence routière ?
2: Quand je suis revenu de Montréal, j'avais un regard nouveau sur le monde qui m'entourait après la formation. Et quelques semaines plus tard, j'ai croisé par 2 fois un tour du mondiste en tricycle. C'est une sorte de vélo couché. Il avait une grosse barbe, des lunettes de soleil, un gilet fluorescent, un fanon. Et je l'ai croisé 2 fois sur la route et il se dirigeait vers le nord de l'île. J'y allais moi-même dans le nord de l'île pour un festival de documentaires et j'ai eu le sentiment que j'allais le rencontrer une troisième fois. Lors du festival de documentaires, en sortant d'un film sur, le Moyen-Orient ou l'Amérique du Sud, j'ai ouvert le journal, enfin j'ai pris le journal et la première page, la première de couverture, c'était le tricycle Joël de Bermond a été fauché et décédé suite à un accident de la route. Et là, c'était un choc. Et je retournais voir d'autres films sur d'autres problématiques lors d'un festival, mais à chaque fois que je sortais de la salle, je me disais en Nouvelle-Calédonie, il y a un problème sur ça. Et il aura fallu 4 ans entre ce déclenchement, cette idée, cette étincelle, ce moment de décision, et puis la réalisation du documentaire, 4 ans pour que les conditions soient là, et pour que je décide à écrire et à réaliser, et je trouve les financements avec des productions, dont France Télévisions, pour le réaliser.
1: Ton but serait aussi peut-être de combattre cette violence, ou c'est simplement esthétique ?
2: Il n'y a rien d'esthétique. Il n'y a rien d'esthétique. Les choses sont présentées d'une façon à ce que ça interpelle. Il y a une beauté, si. Mais c'est pas. Mais mon but d'abord, c'est d'arriver quand quelque chose. Indignez-vous, disait Stéphane Hessel. Quand c'est pas, faut l'exprimer quand quelque chose nous choque. Comment l'exprimer de façon à ce qu'il y ait des, ça soit utile, que ça soit utile pour nous, que ça soit utile pour d'autres. Pour moi, la réalisation de ce documentaire a été le moyen d'expression. Qu'il soit utile, je sais que c'était le premier documentaire Nouvelle-Calédonie sur la violence routière, à l'époque, l'année dernière. Je sais qu'il y a eu énormément de retours de toutes les de personnes de toutes les communautés. La Nouvelle-Calédonie est constituée de différentes communautés, océaniennes, européennes, asiatiques. Tout le monde est touché, mais on n'en parle pas. Ça reste des faits divers. Mais ça ne touche pas une famille, ça touche des sociétés. Pour certaines communautés, c'est carrément à une grande échelle. Ça impacte énormément. Et donc, la façon dont j'ai construit le sujet, j'ai observé que ça avait interpellé des gens de partout.
1: Le fait que cet homme soit sur un tricycle, c'est plus émouvant que s'il s'agissait d'un simple conducteur de voiture.
2: Pour moi, ça a été l'élément déclencheur. Mais c'est ni plus émouvant, ni moins émouvant qu'un autre drame. Mais pour moi, c'était la clé.
1: Parce qu'un homme couché sur un tricycle, on le trouve très vulnérable, comme abandonné un peu. Il ne fait pas front, il est allongé, donc vulnérable.
2: Ce qu'il y a aussi, c'est qu'en Nouvelle-Calédonie, les routes, plus encore à l'époque, il y a en 2011 qu'aujourd'hui, pour cette portion de route, étaient encore plus étroites qu'aujourd'hui. Celui qui a généré l'accident a dit avoir eu le soleil dans les yeux, c'était dans un virage et tout ça. C'est vrai que peut-être si on avait été au volant, nous-mêmes n'aurions pas pu l'éviter, ce tricycle couché dans un virage avec le soleil dans les yeux.
1: Tu le penses sincèrement? Tu n'as pas l'impression que les gens sont un peu inconscients?
2: Peut-être le tricycle était inconscient aussi d'être là.
1: Mais il y a souvent des accidents, donc il n'y a pas toujours un soleil.
2: Non, bien sûr, bien sûr. Donc, ça a été l'élément déclencheur, même si cet élément déclencheur ne représente pas parce que la plupart des accidents, c'est dû à la vitesse, à l'alcool. Ça a lieu entre le vendredi soir et le dimanche matin. Les gens ne portent pas de ceinture et tout ça. Donc là, on était hors de ces paramètres-là. Il y avait quand même peut-être un excès de vitesse, quand même, d'après le souvenir que j'en ai. Mais ce que je sais, c'est qu'en Nouvelle-Calédonie, on a un taux d'accident de la route on avait la même chose en France dans les années 70-80.
1: Et maintenant, il y en a plus là-bas?
2: 4 fois plus qu'ici.
1: Question d'éducation, l'école?
2: Ce qui s'est passé depuis les années 70-80 en France, il y a eu l'obligation de la ceinture de sécurité, des limitations de vitesse, des routes mieux faites, des autos plus performantes, et puis des amendes, et puis une éducation d'enfants, d'adolescents, et puis une conscientisation que perdre sa vie sur la route, perdre sa vie tout simplement, c'est trop bête, quoi.
1: Et n'est-ce pas un symptôme de l'individualisme, de l'égoïsme, de l'inconscience des gens? Une certaine barbarie, non?
2: Je ne vais pas répondre ça, mais je vais vous donner envie de voir le film. Parce que le film, un des personnages du film, c'est un vieux Calédonien. Enfin, un vieux Calédonien. L'entretien a été fait le jour de son départ à la retraite. Il est garde champêtre à la fourrière intercommunale du Grand Nouméa. Quand il était jeune, il a dû faire les 400 coups en auto, sur les routes et tout ça. Il parle de cette époque-là. Et puis il dit, depuis 5 ans, depuis 15 ans, on observe n'importe quoi sur les routes. La vie n'a plus d'importance. C'est de la consommation. C'est comme la société, c'est comme une auto, c'est comme la société de consommation. Il dit, les Calédoniens, on les dit un peu matérialistes, ils aiment leur automobile, ils la bichonnent. Maintenant, c'est comme si c'était devenu n'importe quoi. Elle est cassée, on achète une autre. Et il y a eu... Et ça, depuis 5 ans, c'est assez flagrant. Et lui, il le dit... Dans des Océaniens, Mélanésiens, Kanak, d'autres à l'autre bout de l'île vont dire la même chose d'une autre façon. Et moi, ce qui m'a, pour réaliser ce documentaire, j'ai essayé d'utiliser à la fois mon raisonnement, de ce que je voulais rentrer comme élément dans la construction du sujet, mais aussi mon intuition pour essayer, parce que je sentais qu'il était important de rentrer dans le sujet de tel angle ou de tel angle. Et après la diffusion du film, j'ai revu certains personnages qu'ils m'ont dit que, par exemple, qu'ils avaient été critiqués par leur entourage d'avoir dit telle chose ou telle chose, parce que ça se dit pas, mais que les anciens ou que d'autres personnes avec plus de recul ont dit si, il faut parler, il faut que ça cesse, il faut le dire. Et que ça les avait boostés dans de nouvelles orientations de leur vie. Après leur carrière dans une direction, ils prenaient une patente pour faire autre chose, et que d'avoir participé à ce documentaire leur avait donné de l'énergie pour engager autre chose. Et là, je me suis dit, je ne me suis pas trompé.
1: Peut-on parler d'un certain laxisme de l'État, de la justice, par rapport à tout ça ?
2: Ce que mon sentiment, c'est que chacun si on veut changer le monde, il faut commencer à se changer soi-même et à l'exprimer. C'est surtout l'expression. Pour quelqu'un de timide et de réservé, c'est vraiment pas facile, mais c'est fondamental. Si chacun exprime les choses quand quelque chose ne va pas, ça interpelle, ça fait réagir et on peut modifier. Si on attend que ça vienne des institutions et tout ça, on peut attendre des fois longtemps parce que c'est dans l'urgence que les États répondent.
1: Parce qu'on se change soi-même et bien sûr on témoigne. On agit aussi par rapport aux autres. Quelles sont les leçons qui apparaissent quand on voit ton film? Parce que c'est un film qu'on appelle un film engagé. Quelles sont les leçons?
2: Je ne sais pas, c'est à chacun en fonction de sa sensibilité, de sa culture, de son vécu, d'en tirer un aspect ou autre chose. Hein. C'est pas, y a pas de... Pour moi, ça correspond à... C'est comme une chanson, c'est comme un tableau, c'est comme un jardin, c'est un ensemble. Et chacun va ressentir en allant à tel endroit ou à tel moment quelque chose qui va rentrer en résonance avec son vécu.
1: Mais on peut dire que cet homme est mort parce que c'était son destin. Il a croisé son destin.
2: On peut dire ça. Puis on peut dire aussi qu'il y a 60 morts par an en Nouvelle-Calédonie à peu près. Et je pense que le destin de ces 60 personnes aurait pu être autre chose. Surtout quand ça concerne des enfants qui sont à l'avant d'un véhicule sans ceinture, que le conducteur est ivre.
1: Les gendarmes jouent leur rôle ?
2: La situation de la Nouvelle-Calédonie est compliquée. Et donc, ça facilite pas l'application d'un l'encadrement qui permet d'éviter des drames.
1: Quelle musique as-tu choisi pour ce film ?
2: Le producteur que j'ai rencontré, Jean-Pierre Lagrange, à Lyon, c'était à l'occasion, donc il y avait une formation à l'écriture, donc j'y suis allé en toute naïveté, et je ne savais pas qu'à la fin de cette formation, des producteurs venaient de Métropole. Et Jean-Pierre Lagrange, un de ces producteurs, était là, il était fatigué après avoir vu des dizaines de personnes, il m'a regardé, il me dit, cette question-là, quelle musique tu veux pour ce film ? Je lui dis, j'y ai pas pensé. J'ai répondu à deux, trois questions à droite, et l'idée est venue. Je me suis retourné vers lui, et je lui dis, j'ai trouvé, il me dit quoi ? Je lui dis, c'est la musique de Paris, Texas. Il me dit, je pensais à ça. Et celui qui a réalisé la musique, un musicien de Nouméa, Carl Baudouin, a composé une musique, c'est toutes les périodes de transition, c'est cette guitare qui accompagne sur la route, c'est un road movie, le personnage, d'un personnage à un autre, d'un itinéraire, par l'itinéraire que j'ai choisi.
1: Quels sont tes prochains projets sur le plan cinématographique ?
2: En dehors de mon travail à l'IRD, il y a l'idée de parler un jour d'un drame qui a lieu en 1898 dans le Pacifique Sud, où un commandant de bateau a disparu avec 38 personnes entre l'Australie et la Nouvelle-Calédonie. L'année dernière, à Bruxelles, j'ai rencontré son arrière-petite-fille. Et en parlant avec elle de sa famille, de ses ancêtres, j'ai vraiment été surpris par la quantité de coïncidences, d'événements qui tendaient à ce qu'on retrouve, qu'on se souvienne déjà de ce drame, de ce naufrage, de tout ce que ça avait apporté à l'époque chez la veuve, chez les enfants et les descendants de ce monsieur. Et puis la quantité d'événements qui permettait d'avoir un faisceau pour retrouver le navire. Il est possible aujourd'hui qu'on en ait retrouvé le navire, il faut le vérifier, il faut identifier formellement le navire. Et ça serait de réaliser un documentaire sur comment de génération en génération des informations sont transmises, pas seulement des émotions, mais aussi qu'il y a un lien. Pour les Océaniens, pour les Africains, au Vietnam, en Asie, plus peut-être qu'en Europe, les lignées familiales et tout ce qu'elles comportent comme lien tissé, comme information, sont vraiment toujours vécues. pour moi, né à Nantes, mes parents étaient là, mes grands-parents étaient là, et puis après, je ne sais pas. Et là, j'ai pris conscience qu'il y a quelque chose qui me touchait, quelque chose qui me faisait prendre conscience que j'étais pas si isolé que ça. Il y avait mes parents, mes grands-parents, mais il y avait, depuis la nuit des temps, eu des liens et des liens et des liens.
1: Donc tu penses que pour bien se connaître, il faut savoir d'où l'on vient, il faut connaître ses ancêtres?
2: On ne suis pas certain, mais en tout cas, on est connecté à beaucoup plus qu'on ne pense. Enfin, à part la formation, l'éducation que j'ai eue, je me rends compte que c'est pas assez ouvert pour que je puisse expliquer ce que j'observe, par exemple, sur ce sujet-là.
1: D'accord. Je sais que tu aimerais partir au Vietnam. Je sais que Sophie est d'origine vietnamienne. Qu'est-ce qui te pousse, toi, à aller au Vietnam ?
2: Il y a deux projets. Donc, il y a un projet professionnel pour mettre en valeur le travail des chercheurs là-bas. Il y a un projet personnel qui est d'adopter. Donc, voilà. Et puis...
1: Tu aimes ce pays déjà ? Tu l'imagines ? Tu le connais un peu déjà ?
2: Je connais la culture vietnamienne par Sophie et sa famille. Je connais aussi l'histoire du Vietnam et pour moi, l'important, c'est d'avancer, oui. Et ça fait partie de ça.
1: Sur le plan spirituel, si on peut employer ce mot, tu t'intéresses au bouddhisme, au christianisme, à l'hindouisme, à l'animisme. Tu as une recherche qu'on appelle spirituelle, l'ésotérique, comme on dit, le mystère, l'invisible. Ça te touche ou c'est loin de tes préoccupations ?
2: Quand on s'était rencontrés dans les années 88 à l'Ocrist, j'avais eu la chance d'être invité, de vous rencontrer. Tu te parlais de l'anthroposophie de Rudolf Steiner. Ça m'a toujours attiré, mais j'adhère à aucune philosophie ou doctrine. Mais j'observe et ça m'intéresse et ça me cause dans une certaine mesure.
1: Je pense que tu es comme moi, tu ne confonds pas « je sais » avec « je crois » ou « j'espère ». Tu es ouvert à plein de possibilités, mais tu ne peux affirmer qu'une chose que tu as expérimentée, n'est-ce pas ?
2: Tout à fait.
1: Mais on peut imaginer, on peut espérer. Donc tu espères quoi ? Par exemple, cet homme sur son tricycle qui est mort, pour toi, existe-t-il encore quelque part ? Est-il sensible au film que tu as fait ?
2: Oui, je ne l'ai pas réalisé pour ça. Il y avait quand même quelque part une notion de dommage, mais la première des choses, c'était d'arriver à m'exprimer sur ça. C'était quand même ça ce qui était important. Et la seconde chose, c'est que si ça a pu sauver la vie d'au moins une personne, ça aurait été utile.
1: D'accord, mais cet homme qui a disparu, te souviens-tu d'une phrase qu'il aurait pu te dire avant de partir ? Ou un mot qui t'a frappé ?
2: Je ne l'ai jamais rencontré. Hein.
1: Tu n'as pas rencontré ?
2: Non,
1: tu n'as vu que son visage.
2: Je l'ai croisé deux fois sur la route, comme ça.
1: Et quel visage avait-il ?
2: D'un globe-trotteur, d'un tour du mondiste. Il avait traversé le Canada d'est en ouest. Il avait travaillé au Japon, il avait été en Corée, il avait traversé l'Europe du nord au sud. Il avait été fauché 10 ans plus tôt, alors qu'il faisait du vélo dans le sud de la France, par un automobiliste qui l'avait laissé pour mort sur le bas-côté, sans s'arrêter. Et depuis, il ne pouvait plus rester en position debout, donc il faisait le tour du monde en vélo assis, couché.
1: Pour finir, quel conseil donnerais-tu un jeune homme ou une jeune fille que tu rencontres au Conquet qui aimerait partir un peu comme tu es parti, parce qu'il pense que s'il restait ici toute sa vie, il ne pourrait pas évoluer.
2: Quand je vois tous ceux qui partent pour se battre pour des causes que je ne comprends pas à l'autre bout de la Méditerranée, cette chose-là n'existait pas quand j'étais adolescent, quand j'étais un peu plus grand, et je pense qu'il y a une nécessité de discernement, de partir, mais pourquoi et pour qui ? Parce qu'aujourd'hui, c'est l'exemple, mon frère vit en Guyane, il a un voisin qui avait 3 fils, et 2 sont partis à tour de rôle se faire tuer en Turquie et en Syrie. Il n'a jamais compris pourquoi, comment. Là, il y a quelque chose qui m'échappe complètement, et qui échappe à beaucoup de monde, et qui doit être fondamental à comprendre, parce qu'on a fait fausse route quelque part, quoi. Donc partir pour grandir, oui, mais partir pour mourir, non.
1: Si je te demandais, pour terminer l'émission, de me dire une belle phrase, une citation, une belle phrase, qui te touche particulièrement, une belle phrase, tous les cas,
2: j'aime beaucoup Richard Bach, comme Saint-Exupéry. Et c'est vrai que Richard Bach a été très riche en petites phrases qui m'ont beaucoup inspiré une période de ma vie. Et je me peut-être la petite phrase que je devais exprimer, si j'en exprime une qui vient à l'esprit maintenant, ça serait celle-ci. Il ne t'est jamais donné un rêve ou un désir sans que tu n'aies les moyens de le réaliser.
1: Très bien. Et cette phrase de Saint-Exupéry, l'essentiel est invisible, elle te touche ?
2: L'important n'est visible qu'avec le cœur.
1: Ouais. Merci beaucoup Jean-Michel.
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Bonjour à tous. En fond sonore, nous écoutons Celtic Tales, une atmosphère de légende, une brume mystique et prenante qui convient parfaitement à l'artiste que nous allons évoquer maintenant. Le guitariste Jacques Pellen, disparu voici 3 ans, emporté par la Covid à l'âge de 63 ans. À Radio Neptune, alors que les amis du disparu se retrouveront vendredi au théâtre de Cornouailles à Quimper pour un concert du groupe Triptyque, nous voulions lui dresser un petit autel païen, une modeste chapelle ardente faite de granit, de souvenirs et de musique, posée sur la lande de notre imaginaire avec la mer pour compagne de rêverie. Formé au classique, grand connaisseur du répertoire breton, ouvert à tous les vents du jazz et de la musique contemporaine, le grand Jacques racontait que tout avait vraiment commencé pour lui en 1971, lorsqu'il entendit la guitare électrique de Dan Arbraz dans le fameux Pop Plin d'Alan Stivell. Led Zeppelin et le fest-noz au diapason, il n'y avait pas plus belle rampe de lancement, et Jacques Pellen n'eut de cesse de prolonger encore et encore cette révélation, jusqu'à la consécration de ce merveilleux soir du 10 juillet 1999, pour les 20 ans des Tombées de la Nuit à Rennes, lorsque Jean-Bernard Vighetti l'invita à créer sur scène sa Celtic Procession.

Quelle énergie! C'était Braise Positive, Dan Arbraz, Eric Marchand, Ronan Le Bars, Arreia Wank, les frères Beauclet, le trompettiste italien Paolo Fresu, et tout sourire d'avoir vaincu le trac qui pouvait la paralyser, sa compagne, la harpiste Christaine Nogues. 19 talents hors du commun, le gratin de la musique bretonne de l'an 2000 se mettait au diapason de l'héritage des Celtes, avec des accents de musique du monde en fusion, faisant penser au Mahavishnu Orchestra. Le trio des frères Mollard, référence en matière de musique populaire et savante bretonne, écossaise, celtique, était de cette fête dont

ses références à un jazz qui nous était parfois étranger nous impressionnaient. Et Jacky Moller ajoute, très vite dans sa musique, nous qui étions souvent dans une écriture assez serrée, on a ressenti un espace incroyable, une liberté, de la place pour le silence et les résonances. Cet esprit d'ouverture, joliment résumé, Triptyque le fera donc entendre vendredi, à Quimper. Aux côtés des frères Mollard, on pourra écouter la contrebassiste Hélène Labarrière, le flûtiste Sylvain Barou et Ronan Pellen, le neveu de Jacques. Voici Triptyque dans sa géométrie originelle.

Vous écoutez Radio Neptune et nous rendons hommage à Jacques Pellen, l'un des plus fervents serviteurs de la musique dans toutes ses formes. Jacques Pellen était un colosse, c'était aussi un cerveau qui fonctionnait à toute vitesse, une véritable cocotte minute. En concert, sur scène, il dégageait une puissance physique comme une turbine musicale qui absorbe, recycle et expulse tous les sons qui volent autour de lui. Je le revois encore les yeux fermés, ramassé sur lui-même, faisant cœur et corps avec la guitare, mâchouillant un médiator qui connaissait l'enfer du début à la fin du concert.

C'est moi le chef d'orchestre, disait-il au départ, comme le raconte Jacky Mollard. Et il s'asseyait sur le côté de la scène, son ampli à donf. Et après, il se mettait à l'écoute de tout et de tous, sans se mettre en avant. Ça partait, ça jouait, ça envoyait. Le mot qui me vient à l'esprit le concernant, c'était la dynamique. Cette variation entre le haut et le bas, les temps forts et les moments plus apaisés. C'était très stimulant pour tous. S'il pouvait y avoir une forme de violence corporelle, quelque chose de brut sans brutalité chez Pélène, il déployait aussi une délicatesse infinie dans son jeu avec une guitare qu'il rudoyait tout en la cajolant, distillant en couleurs, parfums, essences sonores rares, métalliques ou boisées. Chez lui, la virtuosité n'était jamais démonstrative. Elle relevait de l'évidence et de la nécessité technique pour jouer au plus simple et au plus juste une musique parfois très complexe. Cette facilité à faire vivre comme personne la caisse et les cordes d'une guitare, Jacques Pélène n'était pas le seul à l'exprimer dans sa ville natale de Brest. Parmi d'autres, il avait trouvé deux formidables camarades de jeu, Jean-Luc Roumier et Bruno Neves, que Jacques Pélène considérait comme le plus doué d'entre tous. Le trio, sorte d'accord parfait, se produisit en concert et enregistra au début des années 90 un album solaire dont voici le titre qui donne son nom au disque, « Time Remembered » de Bill Evans.

Jean-Luc Roumier, Bruno Neves, Jacques Pélène, quelle fluidité entre ces trois musiciens de jazz extraordinaires. On a évoqué la musique bretonne au début de cet hommage que nous rendons à Jacques Pélène, mais le portrait serait évidemment largement incomplet si l'on ne parlait pas de la place que le jazz a occupée dans la vie et l'inspiration de Jacques Pélène, pour qui Pat Metheny, John Scofield ou John Abercrombie étaient des demi-dieux. Reconnu par la presse spécialisée comme l'un des plus grands instrumentistes français de son époque, Jacques Pélène était aussi reconnu par ses pairs et parvint ainsi à attirer en Bretagne des pointures comme Ricardo Delfra ou le trompettiste canadien Kenny Wheeler, une sorte de grand frère avec qui il enregistra en 1989 un disque fulgurant qui le fit entrer dans la cour des grands. À Brest, il faut encore saluer sa complicité avec le pianiste Didier Skiban ou le contrebassiste Gildas Kwarnek au sein par exemple de l'ensemble Sirius. Spectateur assidu du Vauban de Charles Musy notamment, Jacques Pélène était à l'écoute de la nouveauté, vantant par exemple le talent en devenir d'un Nelson Veras, c'était il y a quelques années, ou de musiciens locaux comme Hugo Potin. Et on le retrouvait bien sûr dans le public lorsque les Marc Ducret, Egberto Gismondi ou autres Antoine Hervé, pour n'en citer que trois, se produisaient dans le Ponant. Avec le saxophoniste Éric Barret, il fit aussi un fertile bout de chemin et c'était un plaisir roboratif que de les voir se dépasser sur scène. En 2013, ils avaient gravé « Quiet Place ». Laissons à ce sujet la parole à Éric Barret qui dit ceci. « Cet endroit apaisé, nous le trouvons aussi parfois dans notre musique, Jacques et moi, dans les moments rares mais précieux où nous nous abandonnons à et dans la musique. Deux personnes jouent ensemble, une des rencontres les plus difficiles, pour finalement n'en former qu'une en jouant d'une seule voix. Maintenant, les égos peuvent disparaître, on n'en a plus besoin. Ouf, il s'agit de devenir la musique. » Et la laisser s'exprimer. »

Éric Barret, Jacques Pellen, Close Meeting. Avec Jacques Pellen, le respect des racines ne voulait pas dire que les dites racines ne sortaient pas de l'enclos culturel breton, bien au contraire. Et il passa sa vie à ouvrir les portes pour laisser les bêtes musicales courir en pleine campagne. C'est ce que j'aimais chez lui. Il nous hissait haut, nous emportait loin, mais on revenait toujours sur scène, sur terre, pardon, avec plaisir, témoigne Jackie Mollard, que je remercie, de même qu'Hélène Labarrière, pour les éclairages qu'ils nous ont apportés. En 2020, Jacques Pellen enregistrait avec Aedan Haber un involontaire testament, le dernier opus publié de son vivant, une traversée de lui-même au plus profond de sa musique et de son inspiration. On y entendait de la paix et beaucoup, beaucoup de lumière, celle que l'on retrouve d'ailleurs dans les aquarelles de celui qui était aussi un peintre. Le son de cet album avait quelque chose de votif, de presque sacré. À l'heure de lui dire au revoir, rappelons que le groupe Triptyque, invité de l'association Aprem Jazz, donnera donc vendredi un concert, hommage à Jacques Pellen, au théâtre de Cornouailles de Quimper. Ainsi se termine le salut que nous voulions rendre à Jacques Pellen, parti trop discrètement, au goût de tous ceux qui l'ont aimé et connu. Merci à Jean-Louis Lecourvoisier pour la réalisation de cette émission et à bientôt.

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2: Bonjour à toutes et tous et bienvenue dans la nouveauté du disque. Si vous aviez les yeux rivés sur votre téléviseur ce week-end, vous êtes peut-être tombé sur le Festival de Cannes, où Fjord a été récompensé par une Palme d'Or. C'est un film de Christian Mounjou qui s'accompagne d'une bande originale signée Kaspar Kuh. Le film suit un couple installé dans un village isolé de Norvège dont la vie bascule après le retrait brutal de leurs enfants par les services sociaux. Entre piano épuré, cordes suspendues et nappes électroniques sombres, la musique accompagne la tension psychologique du récit tout en traduisant la froideur des paysages nordiques. Refusant tout lyrisme expressif, la partition privilégie l'ambiguïté, le doute et l'incommunicabilité entre deux mondes culturels opposés. Je vous propose d'entendre Melancholic Night, extrait de la bande originale de la série Border Town composée par Kaspar Kuh pour le label Silver Drum.

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2: Bonjour à toutes et tous et bienvenue dans la nouveauté du disque. Si vous aviez les yeux rivés sur votre téléviseur ce week-end, vous êtes peut-être tombé sur le Festival de Cannes, où Fjord a été récompensé par une Palme d'Or. C'est un film de Christian Mungiu qui s'accompagne d'une bande originale signée Kaspar Kuh. Le film suit un couple installé dans un village isolé de Norvège dont la vie bascule après le retrait brutal de leurs enfants par les services sociaux. Entre piano épuré, cordes suspendues et nappes électroniques sombres, la musique accompagne la tension psychologique du récit tout en traduisant la froideur des paysages nordiques. Refusant tout lyrisme expressif, la partition privilégie l'ambiguïté, le doute et l'incommunicabilité entre deux mondes culturels opposés. Je vous propose d'entendre Melancholic Night, extrait de la bande originale de la série Border Town composée par Kaspar Kuh pour le label Silver Drum.

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1: Bonjour à toutes et à tous et bienvenue à Jazz aux éclats. Avec moi aujourd'hui, Jean-Noël, bonjour.
2: Bonjour Alain.
1: Eh bien, on va avoir pas mal de nouveautés ou de parutions plutôt récentes au programme. On va commencer tout de suite par un trompettiste, un beau trompettiste, c'est Alexis Piagine. Alexis Piagine, comme son nom l'indique, il est un petit peu russe.
2: Ah bah oui, oui.
1: Ouais. Il est né à Moscou en 1967. Mais il vit aux États-Unis depuis 1990, donc
2: oui, d'accord. Oui.
1: Voilà. On l'a beaucoup entendu dans le grand orchestre de Maria Schneider, mais il a joué avec le Mingus Big Band, Michael Brecker et bien d'autres musiciens. Il vient de nous donner un disque enregistré en Italie en 2024. Le disque s'appelle Reverberations. Il est donc à la trompette, Alexis Piagine, Will Winson au saxophone alto, Johnny Skreit au piano, Makar Dovikov à la contrebasse, Donald Edwards à la batterie. Donc il n'y a pas beaucoup d'Italiens là-dedans. Hein.
2: Mais ça fait rien, il a été accueilli quand même.
1: Et il nous donne une belle version d'un thème composé par Billy Strayhorn, que Billy Strayhorn avait composé pour Duke Ellington en 1960, Upper Manhattan Medical Group.

0: le trompettiste Alexis Pierrine.
1: Est-ce que je me trompe si je dis que c'est dans l'air du temps ?
0: Dans l'air du temps, certes, oui. On s'est plutôt bien fait. Hein.
1: Ah oui, oui, oui, tout à fait.
0: Eh ben, on va rester dans l'air du temps. D'accord. On quitte ce russe en Italie, avec des musiciens britanniques d'ailleurs, pour se rendre en Norvège.
1: Ah ben,
0: on va écouter le saxophoniste Marius Neset. Marius Neset, il est norvégien, il est né en 1985. Il joue un jazz recherché, raffiné, mais qui manque pas d'énergie. Il se situe souvent à la frontière entre le jazz et la musique classique. On sent bien qu'il la connaît. Il est enregistré ici, c'était en 2022 en Norvège, avec un grand orchestre que nous ne connaissions pas, le Bergen Big Band, l'orchestre de la ville de Bergen. On connaissait le Trondheim Big Band, qui était un magnifique orchestre. Ben, le Bergen Big Band, c'est pas mal non plus, on va l'entendre. Marius Neset, Time to Reflect, c'est dans un album qui s'appelle Time to Live.

0: Marius Nesset au saxophone soprano, qu'on entendait seulement dans la deuxième partie du...
1: Ah ben morceau, on voyage avec lui.
0: Oui, hein, hein, mais avec un petit
1: un air de Begin.
0: Un petit air de Begin à la fois, qui nous vient de Norvège.
1: Oui, c'est bien, c'est bien.
0: Non, c'est un très bel album, un très bel orchestre. Allez, on continue. Bah tiens, on va repartir en Italie. En Italie, avec un pianiste qu'on connaît bien, c'est Enrico Piranunzi, qui est né à Rome en 1949. Il nous donne un disque consacré... enfin, pas consacré, en hommage, évoquant le pianiste Bill Evans. Bon, c'est pas très original. Beaucoup de pianistes ont rendu hommage à Bill Evans, mais c'est quand même une assez belle réussite. Enrico Piranunzi, il est en compagnie d'un autre musicien italien qu'on connaît peut-être un petit peu moins ici. C'est Bebo Ferra, qui est un guitariste sarde et probablement un des guitaristes italiens actuels les plus intéressants. Voilà, un très beau disque plein de swing, de délicatesse, de simplicité aussi. Un duo piano-guitare. Et c'est pas, enfin il y a un contrebassiste, pardon, un contrebassiste, c'est Diego Imbert, qu'on connaît bien aussi, mais on entend surtout piano et guitare. Enrico Piranunzi, Bebo Ferra, une composition du pianiste Pessin Shadows.

0: Enrico Piranosi et Bebo Ferra.
1: Oui, c'est un dialogue apaisé. C'est,
0: ah oui, c'est...
1: C'est effectivement très doux.
0: Très sensible, très... Bon, c'est une composition de Piranosi, mais l'esprit de Bill Evans, c'est pas loin.
1: D'accord.
0: Oui.
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0: Alors, si vous écoutez régulièrement Jazz aux éclats, vous savez que depuis le début du mois de mai, on célèbre le centième anniversaire de la naissance de Miles Davis, le 26 mai, qui était né le 26 mai 1926.
1: D'accord.
0: Alors, on ne peut pas résister à écouter dans l'immense production, l'immense variété de la production de Miles Davis, de le réécouter. Allez, on écoute Miles Davis enregistré en 1952, un traditionnel Dear Old Stockholm. Il est accompagné du tromboniste J.J. Johnson, Jackie McLean au saxophone alto, le pianiste Gil Coggins, Oscar Pettiford à la contrebasse, Kenny Clarke à la batterie, Miles Davis.

0: Miles Davis en 1952.
1: Oui, j'ai une question. Est-ce que par rapport aux autres musiciens, il était, comme il a été à la fin de sa carrière, toujours aussi, enfin, déjà exigeant par rapport à leur...
0: Je pense qu'il était surtout à cette époque-là exigeant par rapport à lui-même.
1: Oui, d'accord. Hein. Oui.
0: Bon, c'était le petit jeune de l'équipe.
1: Oui, ah bon, d'accord.
0: En 1952, il avait 26 ans, il fallait qu'il fasse ses preuves.
1: Hein. Oui, d'accord.
0: Bon, il a commencé avec Charlie Parker,
1: oui,
0: on l'a
1: même,
0: écouté il y a deux semaines. Ça vaut vraiment la peine de réécouter les anciens enregistrements de Miles Davis.
1: Mais c'est ce que j'étais en train de penser. C'est toujours intéressant de revisiter le début d'un grand musicien.
0: Alors, en 1999, la chanteuse Cassandra Wilson, justement, revisitait Miles Davis. Elle consacrait un disque entier à la musique de Miles Davis, un disque qui s'appelle Traveling Miles. Et bon, tu connais Toutou.
1: Oui.
0: Toutou.
1: Oui.
0: Alors, elle a mis des paroles sur le Toutou, la composition de Marcus Miller. La composition de Marcus Miller, Toutou. Et voici le Resurrection Blues de Cassandra Wilson, c'est Toutou.

0: Magnifique interprétation de Toutou par Cassandra Wilson.
1: Quelle autorité dans sa voix, et elle est très très bien servie par l'enregistrement.
0: Ah oui, c'est très très bien enregistré, oui. Très très bel album. Eh bien, retour à Miles Davis, ou encore Miles Davis, si on préfère. Tiens, bon, on va l'écouter enregistré en 1986, donc là, il avait 60 ans, au Festival de Montreux, une composition, bah tiens, encore une composition de Marcus Miller, Portia, il est en compagnie de Dave Sanborn au saxophone alto, Bob Berg au ténor, John Scofield à la guitare, Miles Davis.

0: Miles Davis en 1986 à Montreux.
1: Mais qui est-ce qui travaillerait sur l'art de l'ellipse de Miles Davis? Hein, ça serait peut-être intéressant.
0: Ah bah oui, il y a déjà pas mal de choses qui ont été écrites sur Miles Davis, mais on pourrait effectivement. Un beau Miles Davis.
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0: Allez, bah tiens, on va repartir en Angleterre. En Angleterre avec un batteur, Gary Husband. Gary Husband, batteur qui a commencé dans le rock, mais qui est probablement un des meilleurs batteurs britanniques. Il joue aussi d'ailleurs de différents claviers. Il vient de sortir un double album dont les enregistrements s'échelonnent de 1979 à 2021, donc qui retrace un peu toute sa carrière, dans lequel il dialogue avec différents musiciens, comme par exemple le trompettiste Randy Brecker. Et bien le voici dans un thème d'Ornette Coleman, The Disgrace, et enregistré, là il est en compagnie du saxophoniste alto Ray Warley.

0: Gary Husband, un batteur énergique. Hein.
1: Oui, tu disais qu'il y a une... en Angleterre, il y a une...
0: Une scène jazz.
1: Oui, une scène jazz.
0: Une scène jazz très très vivante.
1: Très vivante, c'est ça, oui.
0: Je vois... dans les revues que je peux consulter, beaucoup, beaucoup de parutions nouvelles de musiciens, souvent jeunes d'ailleurs. Mmh. C'est vraiment très, très intéressant. Allez, ça fait pas de mal d'écouter un peu des classiques de temps en temps. Hein.
1: D'accord.
0: Duke Ellington, ça va ?
1: Ah oui, tout à
0: Allez,
1: fait. Oui.
0: Duke Ellington en 1960, une de ses compositions mainstream. On va entendre une introduction au piano par le maître, et puis Ray Nance à la trompette, Johnny Hodges au saxophone alto, dans l'ordre. Ensuite, Jimmy Hamilton à la clarinette, Booty Wood au trombone, Paul Consalves au saxophone ténor, et Lawrence Brown au trombone. Mainstream.

0: Duke Ellington.
1: Ah, c'est toujours
0: que dire de plus. Hein.
1: Oui.
0: C'est toujours, on est toujours au sommet. Hein.
1: Ah oui.
0: Allez, bah tiens, pour terminer, on va retourner en Grande-Bretagne avec une jeune saxophoniste. Elle a 22 ans, Emma Ravix, et c'est déjà son 4e disque qui vient de sortir. Elle joue du ténor et du soprano. Elle est enregistrée ici en 2024 à Londres. Une de ses compositions, Marshmallow 3.

0: Eh bien, c'est avec ce très très bel enregistrement de la saxophoniste Emma Ravix que nous allons devoir nous quitter. Il va falloir rendre l'antenne. Emma Ravix, il faudra que je vous en reparle parce que c'est vraiment une saxophoniste, une jeune musicienne vraiment... Il faut absolument l'écouter.
1: Oui, elle est dynamique.
0: Elle est dynamique, elle a un beau son un peu bouillonnant comme ça. Mmh. C'est vraiment très très bien. On la réécoutera. Eh bien, on se retrouvera vendredi prochain, bien sûr. Oui. Jean-Noël, au revoir.
1: Au revoir Alain.
0: Merci à Jean-Luc à la technique. Très très belle semaine à toutes et à tous. Au revoir.

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0: Des bateaux et des hommes, Maxime Piollo, Corinne Scherp.
1: Jean-Hector Henri Hubert Aubert est né le 6 mai 1887 à Saint-Pierre, en Martinique.

0: histoire parmi tant d'autres du tragique destin des marins du Bouvet, disparus en mer en 3 minutes.
1: Jean-Hector Henri Hubert Aubert, communément appelé Hector, est né à Saint-Pierre, sur l'île de la Martinique, le 6 juin 1887. Son père, Auguste Adolphe, originaire de la Drôme, est professeur au lycée de Saint-Pierre, où il s'est lié d'amitié avec des collègues. Sa maman, née Marie-Louise Laugier, veille à l'éducation des aînés, Gustave, 11 ans, Louis-Henri Charles, 5 ans. Un quatrième garçon, Max Augustin, viendra un an plus tard compléter la fratrie. Est-ce la paix du large, née de la vie insulaire ou simplement le désir de servir la patrie? Charles Hector et Max deviendront tous les trois officiers de marine.
0: Cependant, la famille regagne la métropole et Jean-Hector Henri Hubert passe avec succès les épreuves de la première partie du baccalauréat à la faculté des lettres de Poitiers, le 31 juillet 1903, à l'âge de 16 ans. Le jeune diplômé s'inscrit ensuite comme élève de marine au lycée de Toulon, afin de préparer l'entrée à l'école navale, où il est admis le 1er septembre 1905, ainsi que son frère Max. Ils obtiendront tous les deux une bourse avec trousseau. Doué pour les lettres, les langues et la physique, Jean-Hector laisse à ses professeurs le souvenir d'un élève sérieux et travailleur, original, quoique un peu timide, qui progresse régulièrement.
1: En juillet 1907, il obtient une bourse d'équipement pour se former sur le croiseur-école du Guétroin. Il est aspirant de deuxième classe